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Oh là là, oh, je vais pas bien du tout.

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de 50 ans, vous allez me prendre de 50 ans. 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Et normalement, ça devrait aller d'ici une semaine. Hein, allez, allez, on y va, madame. Allez, oui, ça va aller, 106.8, voilà. Oui, allez, on ferme.

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2: Moi, j'ai toujours eu l'impression que j'aurais pas le temps de faire ce que j'ai à faire. Puis le jour où je me suis aperçue que finalement, c'était bien, je pouvais. Alors là, maintenant, parce que là, je me suis dit, mais c'est important. Un jour, j'ai eu un déclic. Hein. En fait, c'est ça, c'est un déclic. Pas dû à l'âge, mais un déclic. J'ai attendu 70 ans là pour aller dans un institut de beauté. Moi, je me trouve à l'âge où je peux faire ce qui me plaît. Et ça, c'est vraiment très très important parce que j'ai élevé les enfants. Ensuite, j'étais mamie, et quand il me reste du temps, c'est pour moi. De tout ça, j'ai le temps. Pour moi, la retraite, c'est surtout le temps. Le temps d'aller vers les autres, et le temps aussi, que je n'ai pas eu jusque-là, le temps de m'occuper de moi. Tiens, si je le faisais maintenant, parce que peut-être qu'un jour, je ne pourrais plus.
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4: Bonjour, ici Pascal Lorde pour une nouvelle chronique autour du thème du vieillissement sous toutes ses formes, ses couleurs, ses mouvements, son impact sur la société. Aujourd'hui, j'aimerais vous parler d'une série espagnole diffusée actuellement sur Arte qui mérite vraiment qu'on s'y attarde. Cette série s'appelle Céleste. Et ce prénom est celui d'un personnage assez rare à l'écran, une héroïne de 60 ans, inspectrice des impôts, qui tient véritablement la série à elle seule. Alors évidemment, dit comme ça, on pourrait croire à un sujet un petit peu austère, un peu aride, pas très vendeur. Une inspectrice des finances publiques, c'est pas exactement la figure glamour habituelle des séries. Et pourtant, c'est précisément là que Céleste nous surprend. Ce personnage, c'est une femme arrivée à un âge où, dans beaucoup de fictions, les personnages féminins disparaissent ou alors deviennent secondaires. Ici, c'est tout l'inverse. Elle est au centre, elle agit, elle observe, elle décide et surtout, elle pense. Ce qui frappe d'abord, c'est sa manière d'exister dans le monde. Elle n'est pas dans la démonstration de force, ni dans la séduction, ni dans une forme de caricature de dureté. Elle est juste dans quelque chose de beaucoup plus subtil. Une espèce d'intelligence calme, une persévérance un peu silencieuse, une capacité à lire les situations et les gens avec une précision redoutable. Son métier, donc inspectrice des impôts, devient alors presque une métaphore. Elle traque ce qui est caché, ce qui est dissimulé, ce qui échappe au regard. Et c'est exactement ce qu'elle fait aussi avec les individus. Elle décèle les incohérences, les failles, les mensonges. Elle voit là où les autres ne regardent pas. Mais ce qui rend ce personnage particulièrement intéressant, c'est son âge. Pas comme un détail, mais comme une véritable dimension narrative. À 60 ans, elle n'est plus dans la construction de soi, mais dans une forme de lucidité. Elle n'a plus besoin de prouver. Elle n'est plus prise dans les injonctions sociales de réussite ou de reconnaissance. Et cette liberté-là, paradoxalement, lui donne une puissance singulière. La série montre aussi de manière assez fine ce que cet âge implique. Une certaine fatigue, certes, parfois un décalage avec les codes contemporains, mais aussi une expérience accumulée, une mémoire des situations, une forme de capacité à relativiser. Il y a quelque chose de très intéressant dans la façon de filmer cette femme, sans la rajeunir artificiellement, sans la transformer en héroïne exceptionnelle, au sens spectaculaire, elle reste profondément ordinaire, et c'est justement ce qui la rend remarquable. On est loin des figures féminines surécrites ou idéalisées. Ici, le personnage existe avec ses silences, ses hésitations, ses moments de retrait. Elle n'est pas là pour plaire ni pour incarner un modèle. Elle est là pour faire son travail, pour comprendre, pour tenir. Et c'est peut-être là que que la série touche quelque chose de plus profond. Elle donne à voir une forme de présence au monde qui échappe aux logiques habituelles de visibilité. Une présence donc discrète, mais déterminée. Dans un paysage audiovisuel souvent obsédé par la jeunesse, la vitesse, la performance, Céleste propose autre chose, une temporalité différente, une attention plus lente, plus précise. Et finalement, cette inspectrice des impôts devient une figure presque inattendue, celle d'une résidence douce, mais tenace. Une femme qui, sans bruit, continue d'exercer un pouvoir, celui de comprendre, de déchiffrer et peut-être simplement de ne pas se laisser aveugler. Peut-être que la véritable force de Céleste est dans ce déplacement discret mais essentiel du regard. Mettre au centre une femme de 60 ans, non pas comme exception ou curiosité, mais comme sujet à part entière. C'est venir fissurer une habitude profondément ancrée dans les récits contemporains, celle d'associer visibilité, désir et importance à la jeunesse. Ce choix donc n'est pas anodin. Il ouvre un espace où d'autres expériences deviennent visibles. Le temps long, la mémoire, la lucidité, mais aussi des formes de puissance moins spectaculaires, moins immédiatement lisibles. Voir une femme d'un âge avancé occuper le cœur du récit, c'est reconnaître que les trajectoires ne s'arrêtent pas à un seuil arbitraire, que les vies continuent de se déployer, de penser, d'agir. Dans un paysage saturé de figures interchangeables, cette présence introduit une variation précieuse. Elle rappelle que raconter, ce n'est pas seulement multiplier les histoires, mais élargir ceux et celles qui ont le droit d'y apparaître pleinement. Et à ce titre, Céleste ne se contente pas de proposer une intrigue, elle participe à sa manière à redéfinir ce qui mérite d'être regardé. C'était une chronique de Pascal Lord. Je vous retrouve très vite sur les ondes de Radio Radio Plus.
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2: Puisque maintenant vous êtes au milieu de cette scène, laissez-moi ouvrir le rideau. Il va y avoir au piano votre ami Alex Signavine. Alex Signavine est là.
3: Il est là.
2: Comme autrefois. Alex Signavine qui vous a si longtemps et si souvent accompagné. Et vous avez chanté
3: durant cette année, je prends des bails comme ça. Avec les...
2: 10 ans, 7 ans.
3: Oui.
2: Hélène Péguet, ça fait 5 ans.
3: 6 ans, presque.
2: 6 ans.
3: Oui,
2: hein?
3: Oui.
2: Et vous allez chanter
3: maintenant.
2: Vous
3: voyez que je suis fidèle.
2: C'est vrai.
3: Le contraire.
2: Vous allez chanter maintenant Feuilles au vent.
3: Oui. Ben, je la chante pas avec la liaison, moi.
2: Feuilles au vent, alors. Il n'y en a qu'une.
3: Il n'y en a qu'une.
2: Ah, il n'y a qu'une feuille.
3: Il n'y en a qu'une. Mais oui, c'est pour petite mère, là.

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ce qu'il y a de plus surprenant, c'est que tout à l'heure, en tournant un peu, j'ai vu deux messieurs barbus qui me suivaient, et quand j'ai vu le tramway aussi, ils l'ont pris. Et quand je suis descendu, j'ai vu 12 individus cette fois, derrière moi, très dégoûtés, mais un petit peu flattés. J'ai pu les dépister.

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2: Bonjour, ici Pascal Lorgue pour une nouvelle chronique autour du thème du vieillissement sous toutes ses formes, ses couleurs, ses mouvements, son impact sur la société. Après Céleste, dans une précédente chronique, aujourd'hui je vais vous parler d'Annette. Qui est Annette ? Il existe des spectacles qui racontent une histoire, et puis il y a ceux qui ouvrent un espace beaucoup plus rare. Celui d'une existence qui se raconte elle-même, dans toute sa complexité, ses contradictions, ses détours et ses métamorphoses. C'est le cas d'Annette, la pièce de la metteuse en scène Clémentine Colpin, présentée fin 2025 au Théâtre Sorano à Toulouse. Une pièce construite à partir de nombreux entretiens avec Annette Bossard, aujourd'hui âgée de plus de 75 ans, et qui se retrouve elle-même sur scène. Ce qui frappe d'emblée dans ce spectacle, c'est que la vieillesse n'y apparaît jamais comme un temps du déclin ou du retrait. Annette ne se présente pas comme quelqu'un qui ferait le bilan de sa vie depuis une position de sagesse tranquille. Elle ne délivre aucune leçon. Elle raconte. Et elle raconte d'une manière qui surprend constamment. Car les sujets qu'elle aborde sont d'une étonnante diversité. Elle parle de son enfance, de son rapport à sa mère, de ses amours, de ses désirs, de ses mariages, de ses séparations. Elle évoque la maternité, mais aussi le besoin de s'en affranchir, parfois pour préserver son propre espace de liberté. Elle parle aussi du corps qui change, du plaisir, de la sexualité, de la solitude, de la peur et de l'enfermement. Elle raconte également le travail, les contraintes sociales, les attentes que l'on fait peser sur les femmes et la manière dont elle a tenté de s'en dégager. Ce qui est frappant, c'est que ces thèmes sont abordés sans hiérarchie. Chez Annette, un souvenir de jeunesse peut côtoyer une réflexion sur la mort. Une anecdote légère peut soudain ouvrir sur une interrogation profonde concernant le sens de l'existence. Cette circulation permanente entre le quotidien et l'essentiel donne à sa parole une grande vitalité. Nous sommes habitués aux récits de vie que organise le passé comme une succession logique d'événements. Chez Annette, rien de tel. Les souvenirs surgissent par fragments au gré des émotions et des associations d'idées. Ce qui se dessine alors n'est pas une biographie au sens classique, mais le portrait d'une femme qui continue d'explorer sa propre histoire. Et c'est peut-être là que réside la véritable surprise du spectacle. Nous vivons dans une société qui associe volontiers la vieillesse à la fixation des identités, comme si avec l'âge, chacun devait finalement devenir ce qu'il a toujours été. Or, Annette nous raconte exactement l'inverse. Son existence est faite de déplacements, de remises en question et de réinventions successives. À travers son récit apparaît aussi un thème central, la quête de liberté. Liberté face aux conventions sociales, face au rôle assigné aux femmes, face aux attentes familiales. Annette raconte comment elle a cherché, parfois maladroitement, parfois courageusement, à rester fidèle à ses désirs plutôt qu'aux injonctions de son époque.

0: cette quête n'est jamais présentée comme un parcours héroïque. Elle évoque aussi ses hésitations, ses erreurs, ses contradictions. Elle parle de moments de doute, de choix difficiles, de relations compliquées. Cette sincérité évite toute idéalisation et rend sa parole profondément humaine. À travers elle, c'est également toute une réflexion sur le vieillissement qui se déploie, non pas le vieillissement vu comme une perte, mais comme une accumulation d'expériences. Annette montre qu'une personne âgée est habitée par de multiples âges à la fois, l'enfant qu'elle a été, la jeune femme qu'elle fut, l'amoureuse, la mère, la femme indépendante, toutes ces figures continuent à vivre en elle. Cette vision entre en résonance avec une question essentielle. Que savons-nous réellement des personnes âgées? Souvent, nous les réduisons à leur âge, nous oublions qu'elles portent en elles des décennies de désirs, de révoltes, d'aventures et de transformations. Au fond, ce qui rend ce personnage si bouleversant, c'est qu'il échappe à toutes les représentations habituelles du grand âge. Annette parle d'amour, de sexualité, de liberté, d'émancipation, de peur, de mort, de joie, de regret et d'espoir, avec la même franchise. Elle rappelle que le désir de vivre ne disparaît pas avec les années. Et c'est peut-être cela que la pièce de Clémentine Colpin nous transmet avec le plus de force. Vieillir ne signifie pas devenir moins vivant, moins curieux ou moins libre. Au contraire, plus les années passent, plus les couches d'existence s'accumulent et enrichissent notre rapport au monde. Avec Annette, la scène devient ainsi le lieu d'une parole rare, celle d'une femme âgée qui refuse d'être enfermée dans les clichés du grand âge et qui nous rappelle que la vie demeure jusqu'au bout une aventure inachevée. C'était une chronique de Pascal Lord. Je vous retrouve très vite sur les ondes de Radio Radio Plus.
1: Ici le micro de la Redoute, la Verne.
2: Présent.
1: Vainc.
2: Rudia.
1: Après cette délicieuse chanson, jouez-nous donc un petit truc rigolo.
2: Mais bien volontiers, nous allons vous jouer « Tout va bien ».
3: Oh ! Oh ! Allons, sois sage la grise, tiens-toi un peu, voyons. Justement, voilà notre singe qui sort de la gare. Hé hé ! Bonjour, monsieur le marquis.
4: Bonjour, mon cher Baptiste. Ah, c'est gentil à toi, brave fidèle et loyal serviteur. Vous êtes venu à la gare chercher ton vieux maître.
3: Dame, c'est bien le moins, monsieur le marquis. Après 3 mois d'absence de monsieur le marquis.
4: Et quoi de nouveau, mon bonhomme?
3: Quasiment rien, monsieur le marquis.
4: Pas un potin?
3: Non, pas de bavardage.
4: Pas un cancan?
3: Pas un ragot.
4: Pas de raconteur?
3: Pas de nouvelles.
4: Toujours le calme.
3: Eh oui, le calme plat.
4: Sans un souci.
3: Sans un tracas.
4: Bon serviteur, ben. J'ai hâte de rentrer au château. Allons, prends ma valise.
3: Oui, monsieur le marquis.
4: Mets-la derrière toi.
3: Oui, monsieur le marquis.
4: Donne-moi la main.
3: Voilà, monsieur le marquis.
4: Aide-moi à monter.
3: Et prenez le marchepied, là.
4: Merci.
3: Voilà, merci. Monsieur le marquis.
4: Mais au fait, dis-moi donc un peu, mon gaillard. Pourquoi n'es-tu pas venu me prendre en auto?
3: Ah, ben voilà, c'est que... Il n'y a plus d'auto, monsieur le marquis.
4: Il n'y a plus d'auto?
3: Ah,
4: et pourquoi
3: non.
4: C'est?
3: Mais, il n'y a plus de pneus.
4: Il n'y a plus de pneus?
3: Eh non, ils ont crevé.
4: Ils ont crevé?
3: En écrasant le chien du garde-champêtre.
4: Le chien du garde-champêtre?
3: Eh oui, qui était parti chercher le docteur.
4: Chercher le docteur pour...
3: Pour venir soigner la cuisinière qui était devenue complètement folle.
4: Mélanie a perdu la tête?
3: En voyant le chat de monsieur le marquis qui était devenu enragé.
4: Oh, ce pauvre petit minet.
3: Devant le corps de même la marquise.
4: Quoi? La marquise? A rendu l'âme.
3: Elle est morte de saisissement de l'incendie du pavillon.
4: Le petit pavillon a brûlé.
3: Il a brûlé par-dessus des flammes.
4: Les flammes.
3: Les flammes qui venaient du château.
4: Du château.
3: Et oui, du château qui avait pris feu.
4: Qui avait pris feu.
3: Qui avait pris feu par la forêt.
4: La forêt, mais pourquoi la forêt flambait-elle?
3: Et par-dessus des arbres qui rôtissaient en s'allumant par un fourré.
4: Par un fourré.
3: Par un fourré tout embrasé par le suicide de monsieur votre père.
4: Le malheureux est mort. Aussi.
3: Il s'est tué d'un coup de revolver.
4: Un revolver. Pourquoi, mon Dieu? Pourquoi, Seigneur?
3: En apprenant que madame votre mère s'était noyée de désespoir.
4: De désespoir?
3: Dans le grand étang qui borde la route, parce qu'elle avait trouvé votre sœur empoisonnée dans le potager.
4: C'est affreux, Baptiste. C'est affreux.
3: Parce qu'elle avait trouvé votre frère asphyxié dans la chambre bleue.
4: Oh.
3: Asphyxié par les bottes du gendarme qui était venu dire que monsieur votre fils s'était pendu avant-hier soir.
4: Adhémar, malheureux enfant.
3: Il vous avait ruiné au jeu.
4: Tais-toi, Baptiste. Assez. Tais-toi.
3: Allons, comme que le marquis ne se fasse pas de bile, voyons. Car à part tout ça, eh ben, tout va bien. Et soyons gais, monsieur le marquis, voyons. Ils sont tous morts, mais c'est la vie, alors. Soyons gais, que diable. Allez, eu la grise.
4: Oh. Merci, bravo.
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1: L'agenda de Radio Radio Plus vous recommande l'exposition Ivresse au musée Paul Dupuy jusqu'au 29 septembre. Le musée Paul Dupuy est le musée des arts précieux de Toulouse. Cette exposition montre comment l'alcool exerça une fascination ou provoqua des mises en garde au fil des siècles. Le parcours présente ainsi l'histoire des représentations du boire et de l'ébriété en France par le biais d'affiches principalement, mais aussi de dessins, d'estampes, d'objets et peintures issus des collections municipales. Il s'agit d'un voyage dans le monde de l'ivresse qui s'intéresse autant à la célébration du boire qu'aux discours de condamnation qui l'ont accompagné au fil des siècles. Le visiteur est ainsi confronté à l'évolution du regard porté sur l'alcool à travers l'histoire de l'art et des représentations populaires entre euphorie collective, rituel social, outils publicitaires et problèmes de santé publique.

Nous écoutions le Chœur infernal, extrait d'Orphée aux Enfers, opéra d'Offenbach, créé en 1858 et révisé en 1874, interprété ici par le chœur et l'orchestre du Capitole sous la direction de Michel Plasson. L'exposition Ivresse, proposée par le musée Paul Dupuis, est visible jusqu'au 29 septembre à Toulouse. Le parcours est divisé en deux sections, boire et déboire. La première section explore les dimensions festives, symboliques et sociales de la consommation d'alcool. Des bacchanales antiques au café du XIXe siècle, les œuvres exposées montrent comment le vin et les spiritueux ont longtemps accompagné les célébrations religieuses, les banquets ou encore les moments de convivialité. Avec l'essor des alcools industriels au XIXe siècle, l'imaginaire publicitaire contribue à glamouriser la boisson, souvent incarnée par des figures féminines séduisantes sur les affiches et les images populaires. Cette esthétique de la fête et du plaisir contraste fortement avec les discours médicaux et moraux qui émergent à la même époque. La seconde partie de l'exposition met en lumière le basculement progressif de l'ivresse vers un sujet de condamnation sociale et sanitaire. Les artistes y représentent avec un réalisme de plus en plus cru les effets physiques et psychologiques de l'alcool dans un contexte marqué par l'augmentation massive de la consommation au XIXe siècle.

Nous écoutions Annie Cordy. Il s'agit de son premier succès. C'était en 1953. L'exposition Ivresse se poursuit jusqu'au 29 septembre au Musée des Arts Précieux Paul Dupuis à Toulouse. Ivresse interroge les mécanismes sociaux et politiques qui façonnent encore aujourd'hui notre rapport à l'alcool, tiraillé entre campagnes de prévention, traditions viticoles et enjeux économiques. Une exposition essentiellement constituée d'affiches publicitaires qui propose un parcours au cœur des représentations liées à l'alcool.

0: Nous écoutions Boris Vian, Je bois, c'était en 1956. L'exposition Ivresse est visible jusqu'au 29 septembre au Musée des Arts Précieux de Toulouse, le musée Paul Dupuy. Une exposition consacrée à l'histoire des représentations liées à l'alcool, avec principalement des affiches, mais également des dessins, des estampes, des objets et des peintures issues des collections municipales. Outre les deux sections Boire et déboire, qui découpent le parcours de cette exposition, une salle accueille la reconstitution d'un bar de la Belle Époque, où sont rangés des verres, bouteilles, caves à liqueurs, qui sont issus des collections du musée Paul Dupuy. L'exposition Ivresse jusqu'au 29 septembre au musée des Arts Précieux Paul Dupuy à Toulouse.
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3: Cette journée du 3 septembre 1939 prend aux yeux de tout le peuple français, comme aux yeux du monde entier, un aspect si décisif que nous devons d'abord en fixer les deux moments où les nations en présence ont pris leurs responsabilités à la fois devant l'histoire et devant les consciences de leur peuple. À 11h, la Grande-Bretagne, n'ayant reçu aucune réponse de Berlin à sa demande concernant le retrait des troupes allemandes de Pologne, fait signifier à l'Allemagne qu'elle se trouve en état de guerre avec elle.

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4: Bonjour, oui, bonjour, il est 7h20 et quelques maintenant, et comme tous les jours sur cette antenne, c'est l'horoscope. Ah, alors t'entendais bien là?
5: Non, alors très sérieusement, bonjour, non, bonjour à tous et bonjour à toutes. Oui, vous avez reconnu, on écoute un petit peu de cette musique qui marque le début de cet horoscope, on écoute un peu de cette musique qui a été composée par papa. Oui, c'est donc, oui, c'est l'horoscope avec tous ces signes, bien évidemment, ils sont 12 les signes d'en haut. Pour tout dire, on va être très franc, c'est une radio franche qui ne cache rien à ses auditeurs. J'ai arrêté le métier, pour tout vous dire, j'ai arrêté le métier il y a quelque temps, j'avais ouvert une boucherie et puis ils sont quand même venus me rechercher. Car effectivement, le courrier afflue, les gens demandent des nouvelles, hein, les nouvelles astrales, comme par exemple Patrick Q, monsieur Patrick Q, qui nous demande comment ça va se passer pour le mariage de son fils la semaine prochaine, parce que son fils est lui Sagittaire et sa Bruce serait Cancer. Alors il va falloir. Non, écoutez, je m'en fous, je veux dire, vous comprenez, je ne suis pas là pour arranger les affaires de famille, je suis là pour vous raconter les nouvelles célestes. Et nous allons commencer par le bélier, comme nous le faisons d'habitude. Hein. Maintenant, vous connaissez cet horoscope. Donc, le bélier, bien aujourd'hui, le bélier, je vais voir un petit peu ce que disent mes confrères, parce que le bélier a tendance à troubler nos visions. Attention, Francis, ça tombe. Attention, ah, le bélier, oui. Ah, ciel orageux, voilà. Le bélier, écoute, non, excusez-moi, il faut que je finisse quand même, parce que là, ils font n'importe quoi à côté. Je reviens tout de suite, excusez-moi.
6: Viens. Oui, mais tu le cherches, hein.
5: Ah, excusez-moi, hein, mais tout le monde reprend un petit peu du service. Je me suis fait mal à la main avec ce con. Bélier, je vous le disais, ciel orageux. Alors, aujourd'hui, mettez votre rancœur de côté, Bélier, voyez-vous. Hein, soyez un peu moins soupolé, souriez, Bélier, et la journée n'en sera que plus belle. Ah, non, j'ai pas fait ça depuis un bon moment et ça me perturbe un petit peu. Je suis en train de me demander de quel signe je suis. La conjonction qui occupe cette semaine. Oui, la conjonction, vous êtes nombreux à la réclamer là aussi. La conjonction, eh bien, je la cherche. C'est la conjonction, oui, carotte, Vichy, Pluton. C'est une conjonction juvénile, une conjonction sympathique. Et vous verrez qu'au cours de cet horoscope, elle aura son influence sur certains signes. Je vous invite donc à suivre les futurs épisodes de l'horoscope après cette petite page de publicité. Non, nous enchaînons avec le taureau, bien évidemment. Nous n'avons pas de publicité, nous n'avons pas d'argent, nous n'avons pas les moyens de déconner. Taureau, taureau, alors taureau, taureau. Hein, comme on l'a dit souvent, taureau, c'est taureau. Attention justement à ne pas en faire taureau. Le travail, ça va. Les amours, c'est pas tout. C'est bizarre, hein, les amours. Hein, du côté des taureaux, là, en ce moment, vous avez, oui, je sais, vous avez la cavalcade au corps. Mais il va falloir quand même réfréner un petit peu vos ardeurs. Tout le monde ne l'entend pas de cette oreille. Et quand je parle d'oreille, je parle bien évidemment d'orifice. Gémeaux. Ah, écoutez, c'est notre signe ami. Hein, c'est le chef. Le Gémeaux avec le X à la fin. Eh bien, le Gémeaux, de belles capacités intellectuelles, me dit un confrère, hein, car j'ai besoin d'être aujourd'hui un petit peu soutenu, hein, ben, je n'ai pas toutes les informations, de belles capacités intellectuelles pour vous. Donc c'est le travail qui primera aujourd'hui, Gémox, le travail, tandis que nous recevons un petit courrier, tout de suite, oui, de Véronique H. Véronique H qui dit « Je suis moi aussi Gémeaux. Est-ce que je dois coucher ce soir ?» Écoutez, Véronique, vous faites un petit peu comme vous voulez. Je ne sais pas depuis combien de temps vous fréquentez. De toute façon, Véronique, ça ne me regarde pas. Couchez, pas couchez. Je vais passer au signe suivant qui est le cancer. Le cancer, je vais lui tirer une carte. Une petite carte à ce cancer. Hein, oui, oh, je reprends du micro. Alors, ça, des fois, je pète un peu dedans. Oui, j'ai perdu l'habitude de reculer la tête. On va voir pour le cancer la carte. La carte, c'est l'accomplissement en cancer. L'accomplissement. Alors, attendez, il est 7h20. Je ne veux quand même pas boire un petit coup de rouge. Je vais prendre de l'eau, Francis. Tu vas me donner de l'eau pétillante. Cancer, un certain enthousiasme. Mais oui, on le sent chez vous. Il y a de l'allant, il y a de la joie, Cancer. Cancer, bon. Oh, on marque une petite pause et on se retrouve dans quelques instants. Faut que je speed. Oh putain. Bah, écoutez, on va tout mettre en vrac. Nous en sommes à combien là? 5, 6. Oh là, il me reste 4 minutes pour faire 8 signes. Non, écoutez, je n'ai plus de rythme. Je vous le disais depuis que j'ai ouvert la boucherie. Je n'ai plus du tout le rythme de ces horoscopes. Alors, le lion, écoutez, le lion, tiens, on va prendre la lettre de. Pas de Mike B. Mike B qui est lion et qui me demande si le concert qu'il organise le samedi soir va bien se dérouler. Mais qu'est-ce que tu veux que j'en foute, Mike B? Enfin, vous comprenez bien, lion, vite, très vite. On va dire d'aller vite, plus vite encore. Je ne veux pas aller plus vite. Vous comprenez que j'ai encore mélangé. Ne renoncez pas, Lyon. Voilà. C'est tout ce que je peux vous dire pour la journée. Ne renoncez pas. Si vous avez décidé quelque chose, ben, tenez-vous-y. Et d'après ce que nous disent les astres, le résultat devrait être là. Oui, alors, Vierge, Balance, Scorpion, tous ensemble. Là, je les mets tous ensemble. Vierge, Balance, Scorpion, ça nous fait quoi? VBC. Oui, non, VBS. VBS, c'est moins bon. Vierge, Balance, Scorpion, de bonnes. Oui, une complicité amoureuse pour l'un. Trop d'électricité dans l'air pour l'autre. Et des influences protectrice pour le troisième. Voilà, je pense qu'on a récupéré un petit peu du temps. Il nous manque le scorpion pour cette tranche d'horoscope. Eh bien, le scorpion, en ce moment, les énergies planétaires sont perturbatrices. Et oui, toujours à cause de cette conjonction oui, carotte Vichy-Pluton, une conjonction juvénile et qui donc laisse traverser l'émotion. Petite pause. Vite! Papa, t'as pas bossé, toi, non plus, là. Oh, c'est mou, moi, je te le dis, c'est mou. Ha. Oui, alors, bon, Sagittaire, oui, Sagittaire, retour dans l'horoscope. Hein. Vous êtes nombreux, hein. Vous êtes nombreux à nous écouter, nous avons les chiffres, et vous êtes de plus en plus nombreux, Sagittaire, la lune en carré, ce qui ne veut absolument rien dire. Je préfère vous le dire. Par contre, si vous êtes ascendant clé à molette, Sagittaire, aujourd'hui, il y a des réparations dans l'air. Capricorne, l'ami Capricorne, c'est un peu l'ami. C'est comme le Ricoré, vous avez à peu près les mêmes lettres à l'intérieur, l'ami Capricorne. Vous comprenez, eh bien, lui, c'est l'amour. L'amour qui a, oui, oh, des tensions toujours latentes. Oui, Capricorne a dit, vous avez des difficultés dans ce domaine-là, visiblement. Qu'est-ce qu'il nous reste? Le Verseau. Le Verseau avant d'attaquer la Poiscaille. Mais nous avons d'abord, bien évidemment, le Verseau, trop de responsabilités de toutes sortes. Voilà, Verseau, vous prenez tout pour vous. Vous essayez de prendre tout en main. Et attention à y aller un peu trop, on s'use rapidement. Verseau, voilà, c'est une superbe phrase, Francis, que tu vas noter immédiatement. Et là, nous enchaînons. Oui, c'est l'heure du Verseau. Oui, eh bien, c'est fini pour le Verseau, c'est le Poisson. Le Poisson qui arrive pour terminer cet horoscope avec... j'ai une magnifique photo de la petite fille du bonheur. C'est un énorme, c'est une... oui, poisson, mais poisson, que dire, le poisson. Ah, écoutez, quand il mord pas l'hameçon, le poisson, il est heureux, il navigue, hein, il papote, il gigote, c'est ça, le poisson. Bon, c'est fini pour ces horoscopes. On se retrouve demain, vous le savez, hein, tous les matins à 7h20, j'ai votre destin entre les mains.
7: C'est à toi la BM, Francis.

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3: Bonjour, ici Pascal Lord pour une nouvelle chronique autour du thème du vieillissement sous toutes ses formes, ses couleurs, ses mouvements, son impact sur la société. Après Céleste et Annette dans mes précédentes chroniques, aujourd'hui je vais vous parler de Carole. Qui est Carole ? Carole, c'est le personnage central d'un film délicat, silencieux mais très fort, qui s'appelle justement Carole, et qui a été réalisé en 2015 par l'Américain Todd Haynes. L'histoire se déroule dans les années 50 aux États-Unis. On y découvre une société très ordonnée, très codée. Les femmes doivent être élégantes, discrètes, conformes à une image attendue. Le mariage et la maternité constituent l'horizon naturel de leur existence. Tout semble à sa place. Mais derrière cette façade, les vies intimes sont souvent plus complexes. Au centre du film, il y a Carole Heard. C'est une femme déjà installée dans la vie, d'un certain âge. Elle est mariée, elle a une petite fille, elle appartient à un milieu aisé. Elle n'est plus au début de sa vie adulte. En apparence, tout est déjà écrit. Et pourtant, c'est précisément là que le film commence. Carole traverse une forme de bascule intérieure. Elle comprend progressivement que la vie dans laquelle elle est enfermée ne correspond plus à ce qu'elle est profondément. Cette prise de conscience est indissociable de son homosexualité, longtemps contenue ou dissimulée. Son mari sait qu'elle a déjà entretenu une relation affective avec une autre femme, et cette part d'elle-même est devenue une source de conflit et de surveillance. Dans l'Amérique des années 50, aimer une femme lorsqu'on est soi-même une femme n'est pas seulement mal vu. Cela peut entraîner la perte de sa réputation, de sa liberté et même de la garde de son enfant. Face à elle, il y a Thérèse, plus jeune, encore en train de se chercher. Leur rencontre se fait simplement dans un grand magasin. Un regard, une attention, presque rien. Pourtant, quelque chose se met en mouvement. À travers cette relation naissante, Carole cesse peu à peu de considérer son désir comme une réalité qu'il faudrait cacher. La rencontre avec Thérèse agit comme une révélation, mais aussi comme une confirmation. Elle ne découvre pas qui elle est, elle accepte enfin de ne plus le nier. Ce qui est très beau dans ce film, c'est qu'il ne raconte pas une histoire spectaculaire, il raconte un glissement intérieur. Une prise de conscience lente et surtout le courage qu'il faut pour assumer ce que l'on ressent lorsque cela entre en conflit avec les normes sociales. Carole est un personnage particulièrement intéressant parce qu'elle n'est plus dans sa prime jeunesse. Elle a construit une existence, pris des engagements, rempli les rôles que la société attendait d'elle. Et elle se retrouve face à une question très simple mais très profonde. Est-il encore possible de vivre en accord avec soi-même lorsque toute sa vie semble déjà organisée autour d'un autre modèle. Le film montre qu'il ne s'agit pas seulement de choisir entre deux personnes ou entre deux histoires d'amour, il s'agit de choisir entre une existence vécue sous le signe de la conformité et une existence plus fidèle à sa vérité intime. Carole comprend que continuer à se conformer aux attentes de son entourage reviendrait à renoncer à une part essentielle d'elle-même. Cate Blanchett incarne Carole avec beaucoup de retenue. Elle parle peu, mais ses regards, ses silences et ses hésitations expriment toute la tension entre le désir et les contraintes sociales. Rooney Mara, dans le rôle de Thérèse, représente quant à elle une forme d'éveil, celui d'une jeune femme qui découvre progressivement ses sentiments et son identité. Le film est adapté du roman « The Price of Salt » de Patricia Highsmith lors de sa publication en 1952. Raconter une histoire d'amour entre deux femmes sans la condamner moralement constituait déjà une forme d'audace. Le film conserve cette force discrète. Il ne transforme pas ses héroïnes en symboles, il les montre simplement dans leur humanité. Visuellement, Carole est d'une grande élégance. Les couleurs sont douces, les gestes sont lents, les espaces sont souvent séparés par des vitres, des cadres ou des reflets, comme si les personnages vivaient toujours derrière une frontière invisible, à distance d'eux-mêmes et du monde. Mais ce qui demeure surtout, C'est cette idée que l'acceptation de son orientation sexuelle n'est pas toujours une évidence immédiate. Elle peut être le résultat d'un long cheminement intérieur, particulièrement lorsque l'on a vécu pendant des années selon des attentes qui n'étaient pas vraiment les siennes. Dans ce sens, Carole n'est pas seulement une histoire d'amour entre deux femmes, c'est l'histoire d'une femme qui choisit progressivement d'assumer son homosexualité malgré les risques que cela implique. C'est le récit d'une conquête de soi, discrète mais déterminée. Et c'est peut-être cela qui nous touche tant, cette idée que la vie ne se referme pas totalement à un moment donné, qu'il est toujours possible de devenir davantage soi-même, même après des années de stabilité apparente. Carole nous rappelle que les changements les plus importants ne sont pas toujours visibles de l'extérieur. Ils se jouent souvent dans le silence, dans une décision intime, dans le moment où on cesse enfin de détourner le regard de ce que l'on est et qu'on assume ses choix. C'était une chronique de Pascal Lord. Je vous retrouve très vite sur les ondes de Radio Radio Plus.
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1: 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Mais la misère est souvent féconde. Elle peut enrichir les couleurs et les mots.
2: Et c'est la fin de mes souvenirs de soldats et aussi la fin de ma jeunesse. Aujourd'hui, nos expériences sont authentiques, mais démonétisées. Je n'ai voulu qu'apporter un témoignage dans l'esprit populaire du temps qui le provoqua. Marceau m'a donné le secours de sa musique pour faire revivre un peu ce passé souvent pénible des rues et des camps.
1: Ça va, Monsieur Pierre.

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2: Bonjour, ici Pascal Lord pour une nouvelle chronique autour du thème du vieillissement sous toutes ses formes, ses couleurs, ses mouvements, son impact sur la société. Après Céleste, Annette et Carole dans mes précédentes chroniques, aujourd'hui je vais vous parler d'une Danielle qui, depuis plus de 35 ans, continue de faire rire, grincer des dents et réfléchir. Vous l'avez peut-être reconnue, c'est Tati Danielle. Lorsque le film d'Étienne Chatiliez sort en 1990, il provoque immédiatement des réactions passionnées. Certains le trouvent irrésistiblement drôle, d'autres le jugent cruel. Il faut dire que son héroïne ne ressemble à aucune grand-mère de cinéma de l'époque. Veuve, âgée, vivant seule dans sa maison, Danielle n'a rien de la mamie gâteau que l'on attend habituellement. Elle est acide, sarcastique, manipulatrice. Elle critique sa famille, tyrannise ses aides à domicile et semble trouver un malin plaisir à pousser son entourage dans ses retranchements. Sous les traits de la remarquable Tilla Shelton, Danielle devient Tati Danielle, un personnage inoubliable, une femme qui refuse de se laisser enfermer dans l'image rassurante de la vieille dame sage et souriante. Elle dérange parce qu'elle est libre de dire ce qu'elle pense. Elle dérange aussi parce qu'elle met à nu les hypocrisies familiales. Car au fond, de quoi parle Tati Danielle ? D'une vieille femme difficile, bien sûr, mais aussi d'une famille qui se croit généreuse tout en supportant mal les contraintes de la solidarité. D'enfants adultes qui veulent bien aider leur tante, à condition qu'elle reste reconnaissante et discrète. Danielle, elle, refuse ce rôle. Elle refuse la gratitude obligatoire. Avec le recul, le film apparaît presque moderne. Il montre que les personnes âgées ne forment pas un groupe uniforme. Certaines sont tendres, d'autres rebelles, certaines sont conciliantes, d'autres redoutablement exigeantes. Vieillir n'efface pas le caractère, parfois même, il le révèle davantage. Le succès du film tient sans doute à cette vérité. Chacun a connu dans sa famille ou son voisinage une personne au tempérament bien affirmé, pas forcément méchante, mais décidée à ne pas se laisser dicter sa conduite. Danielle pousse ce trait jusqu'à la caricature, ce qui la rend à la fois comique et inquiétante. Et puis, il y a quelque chose de profondément humain dans ce personnage. Derrière ses piques et ses mauvais tours, on devine aussi la solitude, l'ennui, la peur de perdre sa place dans un monde qui change autour d'elle. Le film ne cherche pas à l'excuser, mais il nous invite à regarder au-delà des apparences. Aujourd'hui encore, lorsqu'on prononce le prénom Danielle, beaucoup pensent spontanément à Tati Danielle. Peu de personnages ont ainsi marqué l'imaginaire collectif au point de s'attacher durablement à un prénom. Et c'est peut-être là que réside la force de cette œuvre. Elle nous rappelle qu'une personne âgée n'est jamais seulement une personne âgée. Elle reste un être singulier avec son histoire, ses blessures, ses contradictions et son tempérament. Car les années passent, mais elle n'efface pas ce qui fait de nous des individus uniques. Souvenons-nous qu'un prénom n'est jamais seulement qu'un prénom. Il porte avec lui des souvenirs, des personnages, des émotions et parfois même une époque entière. Aujourd'hui, le prénom Danielle nous a ramenés à l'une des héroïnes les plus insolentes et les plus mémorables du cinéma français. Tati Danielle pose au fond une question philosophique. Qu'est-ce qui change vraiment lorsque nous vieillissons? Le corps se transforme, les rôles sociaux évoluent, le regard des autres se modifie. Pourtant, quelque chose demeure. Une manière d'être au monde, un ton, une voix singulière. Tati Daniel, avec son ironie mordante et son refus des conventions, nous rappelle que l'avancée en âge n'efface pas l'identité. Elle la met souvent à nu. La vieillesse n'est peut-être pas un nouvel âge de la vie, mais la révélation plus nette de ce que nous avons toujours été. Derrière la satire et l'humour noir, Tati Daniel agit comme un révélateur. Elle met en lumière notre embarras face à la vieillesse lorsqu'elle ne correspond pas à l'image rassurante que nous souhaitons lui donner. Nous acceptons volontiers les personnes âgées lorsqu'elles sont sages, discrètes ou reconnaissantes. Mais que faire lorsqu'elles demeurent irrévérencieuses, exigeantes ou insoumises? Daniel nous oblige à reconnaître que vieillir ne signifie pas devenir un personnage socialement acceptable. C'est peut-être cette liberté dérangeante qui fait encore aujourd'hui la modernité du film. C'était une chronique de Pascal Lord. Je vous retrouve très vite sur les ondes de Radio Radio Plus.
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1: Les mots secrets du disque que tu viens d'entendre sont ceux dont les soldats usaient encore en 14.
2: Certainement. 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

0: élève la bilure.
1: Présent.
0: Vous êtes premier en histoire de France. Eh bien, parlez-moi de Vercingétorix. Quelle fut sa vie, sa mort, sa naissance? Répondez-moi bien et vous aurez 10. 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
5: Bonjour, ici Pascal Lord pour une nouvelle chronique autour du thème du vieillissement sous toutes ses formes, ses couleurs, ses mouvements, son impact sur la société. Après les prénoms Céleste, Annette, Carole, Daniel évoqués dans de précédentes chroniques, nous allons terminer cette série avec le prénom de Bernadette, un prénom que l'on a beaucoup entendu ces dernières années, parfois dans les médias, parfois au cinéma, et qui porte avec lui une certaine idée de la discrétion active, de la présence silencieuse mais tenace. Bernadette, c'est d'abord un prénom que l'on associe à une génération ancienne, un prénom solide, un peu austère, que l'on imagine porté par des femmes nées au début ou au milieu du XXe siècle. Il ne cherche pas à briller, il s'installe, il tient. Et pourtant, derrière cette apparente simplicité, il traverse des figures qui ont marqué notre imaginaire collectif de manière très différente. Il y a d'abord une figure politique et sociale, celle de Bernadette Chirac. Longtemps réduite à un rôle d'accompagnement, elle a pourtant construit une présence propre, notamment à travers ses engagements dans le champ hospitalier et les causes liées à la dépendance. Ce qui frappe chez elle, ce n'est pas la rupture spectaculaire, mais la constance. Une manière d'être là, dans la durée, dans l'ombre relative du pouvoir, mais avec une efficacité réelle. À cette figure publique s'ajoute une relecture plus contemporaine, celle proposée par le cinéma, avec le film Bernadette, sorti en 2023 et réalisé par Léa Doménac, dans lequel Catherine Deneuve incarne une femme longtemps enfermée dans un rôle institutionnel. Le film explore ce que devient une identité lorsqu'elle est réduite à une fonction et comment, parfois tardivement, une personne peut tenter de reprendre possession de son image et de sa parole. Ici, Bernadette devient une figure de tension entre représentation et intimité, entre ce que les autres projettent et ce que l'on est soi-même. Mais le prénom Bernadette ne se limite pas à la sphère politique ou contemporaine. Il porte aussi une dimension historique et spirituelle très forte avec Bernadette Soubirous. Jeune fille issue d'un milieu très modeste, elle est associée aux apparitions de Lourdes au XIXe siècle. Sa figure est celle d'une parole fragile, presque marginale, qui devient pourtant centrale dans l'histoire religieuse et populaire. Ici, Bernadette n'est ni dans le pouvoir ni dans la représentation sociale classique, mais dans une forme de retrait qui bouleverse pourtant l'ordre établi. Trois Bernadettes donc, trois manières d'exister dans le monde, l'une dans la continuité institutionnelle, l'autre dans la relecture critique de l'image publique, la troisième dans une expérience intérieure devenue événement collectif. Trois trajectoires qui n'ont rien en commun en apparence, sinon ce prénom qui les relie dans notre mémoire. Et c'est peut-être là que le prénom devient intéressant. Il agit comme un fil invisible entre des destins qui ne se ressemblent pas. Il montre que les prénoms ne sont pas seulement des étiquettes individuelles, mais aussi des lieux de mémoire collective où se superposent des histoires sociales, politiques et symboliques. Avec le temps, certains prénoms semblent ainsi devenir des espaces de projection. Ils ne disent pas seulement qui est une personne, mais aussi ce que nous faisons d'elle, ce que nous retenons d'elle, et la manière dont une société organise ses figures féminines entre visibilité, effacement et reconnaissance. Alors peut-être que Bernadette nous invite à cela, à regarder autrement ces existences qui ne se laissent pas enfermer dans une seule définition, à comprendre que la force d'un prénom tient aussi à sa capacité à contenir plusieurs vies, plusieurs récits, plusieurs manières d'être au monde. Souvenons-nous qu'un prénom n'est jamais seulement un prénom. Il est une mémoire partagée, un espace d'histoire entremêlée et parfois même une petite cartographie de notre imaginaire collectif. C'était une chronique de Pascal Lord. Je vous retrouve très vite sur les ondes de Radio Radio Plus.
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1: Isabelle Hesch, Jocelyne Boucaud, bonjour.
2: Bonjour.
3: Bonjour.
1: Vous êtes respectivement, Isabelle, donc coprésidente d'Hold Up Occitanie, l'antenne toulousaine, chargée des relations extérieures. Et vous, Jocelyne, vous êtes également vice-présidente d'Hold Up Occitanie, chargée des coprésidentes, chargée des dossiers, projets spécifiques. On va en parler. Pour commencer, tout simplement, chacune pourra donner sa version, disons, de l'histoire d'Hold Up, mais on ne peut pas ne pas revenir sur la genèse de la création de cette association, qui va, dans 2 ans, fêter ses 20 ans, si j'ai bien compris, Isabelle. Racontez-nous cette histoire.
2: Oui, alors c'est l'association Hold Up, tout court, c'est-à-dire que l'association parisienne, qui a été créée alors donc 2008, ça va faire bientôt 20 ans, et c'est une association qui a été créée par des membres de l'école des grands-parents, qui avaient fait l'école des parents, l'école des grands-parents, et à un moment donné, ils se sont rendus compte, alors c'est Marie-Françoise Fuchs qui a été la présidente qui a créé Hold Up, s'est dit qu'il fallait vraiment réfléchir sur la question des vieux et des vieilles dans la société. Donc voilà, c'est comme ça que ça a été créé en 2008.
3: Oui, avec un slogan qu'on a repris, hein, vieux debout, vieux mais debout.
1: Et puis aussi, plus si jeune mais pas si vieux.
3: Voilà, ouais. C'est ça.
1: C'était un entre-deux, entre deux phases de la vie peut-être.
2: C'est-à-dire que ce qui est amusant, c'est qu'au départ, Hold Up, Paris, c'était des femmes et des hommes de plus de 75 ans. Et puis finalement, en se disant, on rentre dans le grand âge, un peu avec cette idée qu'à partir de 75 ans, on rentrait dans le grand âge. Et en fait, maintenant, ça s'est beaucoup plus élargi. C'est-à-dire qu'on va plutôt vers des gens, même qui, à la retraite, se disent, j'ai envie aussi de mobiliser, de réfléchir sur tout ce qui se passe sur la vieillesse. Donc, l'association, ce que je voulais dire, c'est que l'association parisienne, comme c'est des gens qui venaient de l'école des parents et des grands-parents, est très fondée sur de la création de groupes de parole. Et que toute la réflexion, elle est toujours basée sur ce que pensent réellement les vieux et les vieilles de ce qui se passe et ce qu'elles vivent ou ce qu'ils vivent réellement sur tout un tas de sujets. Ça, je crois que c'est le point fort de Hold Up. C'est ce côté groupe de parole et c'est très lié à leur histoire. Voilà.
3: Par rapport à des thèmes qui fixent. Alors nous, on fait circuler la parole. Parce que c'est important justement que... Alors on veut aussi que les vieux changent de regard sur eux-mêmes et que la société change aussi de regard sur nous. Mais en ce qui concerne le changement de regard des vieux sur eux-mêmes, c'est important de ne pas perdre la parole. Et donc on n'a pas véritablement, nous, sur Hold Up Oc, des groupes de parole, mais on a par exemple une tertulia, qui avec une fois par mois avec un thème donné,
1: donc une discussion,
3: une discussion
1: un thème
3: libre
1: qui vient du langage taurin.
3: Oui,
1: d'ailleurs,
3: oui, c'est ça, c'est ça, exactement,
2: c'est tout
3: ça.
2: À fait ça,
3: c'est ça, on n'est pas à Toulouse par hasard. Voilà, et puis on a aussi un autre atelier qui s'appelle Contribution directe, ou sur des thèmes proposés par les adhérents, parce que on tient beaucoup aussi à ce que l'activité de l'association vienne aussi des adhérents, que ce soit pas vertical, qu'on peut proposer, mais on sollicite beaucoup les propositions des adhérents.
1: Donc le cœur du fonctionnement d'Hold Up, c'est la parole, sont les groupes de discussion, alors à Paris principalement.
2: Mais nous aussi, c'est-à-dire qu'en fait, il y a deux choses. Jocelyne, tu disais changer le regard des vieux sur eux-mêmes. C'est-à-dire se dire que finalement, le fait d'être à la retraite, surtout ce mot, la retraite, un peu cette l'idée de mise à l'écart, c'est de se dire on est toujours capable de faire un certain nombre de choses. Donc avoir confiance un peu en ce qu'on est et ce qu'on sait faire, etc. Donc c'est donner la parole et l'apprendre aussi. Et ça, c'est vrai que les thématiques... quelqu'un nous dit, j'ai envie de faire un atelier sur la santé. Bon, ben, on a fait un atelier sur la santé, mais la personne qui nous l'a proposé, en l'occurrence c'était Luc, on a fait l'atelier et c'est lui qui le pilotait. C'est-à-dire qu'on n'est pas une association qui achète, entre guillemets, une prestation comme un club classique senior qui va dire, bah, tiens, je fais un cours de gym, un cours de ceci, un cours de cela, je vais faire un atelier d'écriture, un atelier... Et on demande à quelqu'un de l'extérieur de faire la prestation. Nous, on l'a fait nous-mêmes. Même si quelquefois c'est pas le grand spécialiste ou la grande spécialiste du sujet, cependant on le fait nous-mêmes et on apporte des éléments de réflexion qui sont de notre point de vue très importants parce que ça veut dire qu'on est en capacité de nous exprimer. Voilà, ça c'est le premier volet. Et le deuxième volet, c'est plus dans la société, être plus force de proposition ou de réflexion sur des grands thèmes qui sont liés à la vieillesse. Mais bon, peut-être on en parlera plus
1: tard. Absolument. Ouais. Vous vouliez rajouter quelque chose, Jocelyne ?
3: Oui, alors ça peut être lié à la vieillesse, mais ça peut être aussi plus large. Par exemple, on a participé, c'était il y a un an et demi, avec la fac en face, la fac de droit, à des marches exploratrices dans la ville pour voir un petit peu les sensations. On était avec des jeunes étudiants, il y avait des femmes d'un côté, des hommes de l'autre, et on était nous aussi représentantes des vieilles. Donc c'était intéressant aussi, on était un peu dans de l'intergénérationnel en fait, pour un petit peu discuter et échanger sur les perceptions de ce qu'on peut avoir dans la ville. Est-ce qu'on est en danger? Est-ce qu'on se sent bien sur telle ou telle place, à tel endroit? Enfin bon, c'était très très intéressant, mais on fait plein de choses.
1: Et qu'est-ce qu'il en est ressorti justement de cette marche exploratrice? Est-ce que les jeunes générations, par exemple, vous ont dit à la fin, ah ben oui, nous, on n'avait pas perçu que tel endroit de la ville pouvait être stressant ou dangereux pour une... Comment ça s'est passé? Qu'est-ce qui en est ressorti?
3: Ben, c'est plutôt l'inverse.
2: C'est l'inverse, oui.
3: Oui, c'est plutôt l'inverse. Tu veux...
2: Ben, en fait, c'était dans le cadre d'un travail du CODEV qui était une saisine du CODEV.
1: Le CODEV, on rappelle.
2: Alors, le CODEV, c'est le comité de développement. Donc, c'est un organe de Toulouse Métropole et c'est un organe, de démocratie participative obligatoire, etc. Et là, il y avait une demande qui était que les femmes dans l'espace public, le genre et espace public, je crois que c'était le vrai terme. Et donc, il y a une équipe de jeunes femmes assez remarquables qui ont pris en charge le thème, qui ont réfléchi à tout un tas de choses et ont décidé de faire une grande journée sur ce sujet et de faire ces marches exploratoires, plutôt d'ailleurs dans le quartier, par ici. Et c'était vraiment intéressant parce qu'on s'est rendu compte qu'on avait souvent les mêmes préoccupations. C'est-à-dire que, je prends un cas tout bête, mais vous prenez une rue, vous avez 3-4 poubelles sur la rue, nous, c'est pas forcément facile, il faut redescendre, enfin bon, voilà. Et pour des jeunes femmes ou des jeunes hommes, d'ailleurs, avec une poussette, et ben, c'est galère aussi. Donc, vous voyez, petit à petit, on s'aperçoit qu'en travaillant ensemble, on a un intérêt parce qu'on traite un peu des problèmes qui sont proches. Et ça, c'était vraiment étonnant de retrouver des proximités. Ouais. Par exemple, nous, on pouvait dire, ah ben moi, là, j'ai peur, mais je ne sors pas beaucoup. Il y avait une jeune femme qui était dans mon groupe, elle disait, ah là là, moi, j'ai très peur, là, quand je me balade la nuit.
1: Oui, mais ça, c'est la question, effectivement. Bah, femme dans l'espace public, mais vieux dans l'espace public. Bah, comment vous avez recoupé le...
2: Bah, c'était pas à l'origine vieux dans l'espace public. Mais ce qui était intéressant, c'est qu'on s'est rendu compte que dans les réflexions qu'on faisait en marchant, eh ben, ça se recoupait. C'est-à-dire, quand on disait, moi je disais, je ne sais plus ce qu'il y avait, je disais, ah bah tiens, il y a un truc idiot, c'est les toilettes. À un moment, je passe à côté des toilettes, je dis, ah ben il y a des toilettes publiques, en plus celles-là, elles sont propres. Et les gens qui étaient là, il y avait un jeune homme et il y avait une jeune femme qui me dit, ah oui, non, mais c'est vrai, je n'y avais pas pensé, mais c'est vrai que pour nous, ce n'est pas facile, les toilettes, etc. Alors que, bon, ça paraît anodin, mais cependant, on sait qu'à un moment donné, je sais qu'il y avait un projet d'enlever les toilettes parce que ça coûtait cher. Ben non, c'est plutôt bien. Enfin, vous voyez, c'est le genre de petites choses comme ça qui ne sont pas si petites que ça.
3: Oui, alors, on n'était pas dans le même groupe. Hein. Moi, je n'ai pas eu du tout les mêmes sensations. Moi, j'ai été très étonnée parce que, bon, je suis du quartier. Oui, moi, je n'ai pas peur.
1: On rappelle qu'on est dans plein centre-ville de Toulouse, dans le quartier de l'université, voilà, entre Arnaud-Bernard
3: et le Capitole de
1: l'Arsenal. Quoi.
3: Voilà, c'est ça. Et justement, dans mon groupe, il y avait beaucoup de jeunes femmes. Et elles étaient dans une sensation vraiment d'insécurité. Et moi, ça m'a frappée parce que je n'ai pas du tout cette sensation-là. Et je pense que c'était intéressant aussi à entendre, parce que c'est probablement aussi elles qui sont plus en danger ou en insécurité réelle dans la ville. Que bon, des personnes plus âgées,
4: on sort moins aussi, ouais. Peut-être.
3: Oh,
4: pas
3: ça,
4: non, remarque,
3: même.
4: Non. Non, c'est vrai. C'est vrai.
3: Non. Mais c'est ça la leçon que j'ai retenue, c'est de me dire, il y a une génération qui subit de plein fouet quelque chose d'une évolution sociale que je n'ai pas vécue à ce point-là.
1: Ouais. Je reviens sur un élément qui est mis en avant dans l'histoire de la création d'Hold Up, c'était que l'association s'adressait aux personnes autour de la deuxième étape de la retraite. Ouais. Mais vous disiez aujourd'hui, Isabelle, que cette catégorie-là s'est élargie, avec peut-être un rajeunissement aussi des adhérents. On a une vision aujourd'hui plus extensive de l'entrée en vieillesse.
2: Oui. Enfin, je pense que, en tous les cas, je ne sais pas si c'est une vision extensive, mais c'est que des gens qui nous rejoignent à Hold Up, que ce soit ici ou à Paris, il y a des gens plus jeunes. Et par contre, ce qui est intéressant, c'est quand il y a des gens plus âgés, par exemple, c'est vrai qu'on est dans une période où on va avoir des centenaires, beaucoup plus de centenaires, etc. C'est-à-dire que c'est un phénomène de société incroyable, cette histoire de la vieillesse. Du coup, par exemple, à Paris, il y a des groupes spécifiques de gens qui ont plus de 90 ans et qui se posent un certain nombre de questions qui, nous, pour le moment, ne nous intéressent pas. Mais ce qui est intéressant avec Hold Up, c'est que c'est ouvert. Donc on dit, même on a eu des jeunes, mais l'idée des jeunes, c'est plutôt, ils vont nous aider à faire une étude, une recherche, etc. Mais c'est vraiment un collectif de personnes âgées, de vieux et de vieilles, qui ont envie de faire des choses et de réfléchir surtout à ce qui se passe dans la société vis-à-vis de nous, mais aussi dans la société globalement.
3: Oui, mais Isa, en même temps, c'est quelque chose qui nous traverse parce qu'on a un certain nombre aussi d'adhérents qui sont plus âgés, qui ont dépassé les 80, voire qui abordent les 90 ans et qu'on ne voit plus.
2: Bah oui.
3: Et donc, on est en train là vraiment de réfléchir sur comment continuer à les intégrer et continuer à faire qu'on puisse rester en contact et qu'ils puissent rester en contact avec nous.
1: Vous ne les voyez plus pour des questions de perte d'autonomie ou parce qu'ils se sont lassés, je ne sais pas.
3: Non.
2: Ceux qui sont lassés, je dirais que ce n'est pas grave. C'est-à-dire qu'ils sont c'est leur allant choix, pour nous, ça, mais ce n'est pas grave. C'est un choix. Par contre, on sait qu'on a des adhérents qu'on connaît qui ne peuvent plus venir parce qu'ils sont dépendants et donc ils ne peuvent pas venir à nos réunions, etc. Alors on a essayé d'en faire chez eux, mais ce n'est pas si simple que ça. Ouais. Donc voilà. Mais c'est vrai qu'il y a toute une palette d'activités qu'on mène au sein de Hold Up qui évoluent. Par exemple, je prends un exemple qui était... On a fait du théâtre, on a joué deux pièces de théâtre. Et c'est venu un peu comme ça, par hasard. C'est-à-dire qu'on n'a jamais dit « Hold Up, c'est un atelier de théâtre ». Non, c'est un jour, quelqu'un est venu nous voir, une jeune metteur en scène, en nous disant « Voilà, je voudrais recueillir des paroles de vieux, je veux faire une pièce, qu'est-ce que vous en pensez ?» Et on a pu le faire. Et là, on l'a fait. C'est ça qui est aussi, je trouve, chouette, c'est que on n'est pas bloqué dans une thématique, dans une activité. C'est juste que s'il y a une envie qu'elle nous paraît cohérente, voilà, parole des vieux, c'était vraiment cohérent pour nous, ça nous parlait et ça nous paraissait logique, ben on y va. Et ça, c'est chouette parce que c'est de se dire, on y va, ça veut dire qu'on peut le faire. Ça paraît idiot, mais c'est, à un moment donné, on se pose des fois des questions sur notre mobilité, etc. On se dit, on peut le faire, et ça, c'est cool.
1: Je reviens sur un des slogans de l'association dont on a parlé, hein, plus si jeune mais pas si vieux. Est-ce qu'aujourd'hui, et je vais vous poser la question en faisant écho au groupe de la Ménardière qu'on est allé voir dans le cadre de cette émission, est-ce que vous avez l'impression qu'on est vieux plus jeune parce qu'on s'interroge davantage sur ce que ça va devenir plus tard, puisque à la Ménardière, il y a quelques, alors il n'y en a pas beaucoup, mais quelques sociétaires qui n'ont pas encore 60 ans. Alors, c'est encore jeune. Est-ce qu'on se projette déjà, est-ce que vous avez la sensation depuis quelques années qu'on se projette plus facilement sur cette réflexion-là face effectivement au tsunami de vieux qui va arriver? C'est une expression qu'on emploie beaucoup dans la presse aujourd'hui. On y reviendra à propos du plan grand âge qui a encore été une fois ajourné. Mais voilà, est-ce qu'on est décomplexé par rapport à ça? Isabelle.
2: Je ne sais pas si on est décomplexé. Je crois que le cas particulier de la Ménardière, c'est que aussi c'est le côté habitat participatif, collectif, c'est-à-dire qu'avec l'entraide, etc. Alors c'est quand même particulier, c'est vraiment très très très très intéressant. Si on prend nos cas, ton cas particulier, ou enfin, moi si je prends mon cas particulier, c'est vraiment après ma retraite. Et un beau moment après ma retraite que je me suis dit, je sais que j'ai écrit à Hold Up Paris en leur disant mais il n'y a pas un Hold Up à Toulouse, etc. Mais c'était bien quelques années après ma retraite. Donc j'étais au-delà de 60 et quelques. Donc voilà, je ne sais pas. Ça, je ne sais pas. Moi, je n'ai pas tellement remarqué ça.
3: Moi, je pense qu'au regard des discussions et des débats qu'on peut avoir, moi, je crois qu'il y a encore quand même quelque chose de tabou autour de cette question de l'âge, et que je crois que dans nos têtes, je peux dire nos, on recule encore véritablement à la réflexion sur cet homme-là. Je crois qu'on se sent pas trop vieux quand on entre à Hold Up. C'est au fur et à mesure du temps qui passe que la question peut se poser, et que donc on peut avoir des questionnements sur ça, mais moi je pense que pas trop.
1: Je vous pose cette question parce que depuis quelques années, Antoine Decaune a créé la revue, ouais, la revue Vieux. Patrick Mahé, ici, qui est le correspondant local du Conseil national autoproclamé de la vieillesse, rien que ce titre-là montre que, bon, on n'a plus honte d'être vieux d'une certaine manière. Et la revue Vieux, donc créée par Antoine Decaune, montre que, bon, on peut tout à fait assumer ça et presque le revendiquer. Ouais. Ça vous paraît pas être un changement évidemment positif ?
3: Ça, oui. Revendiquer, c'est pour ça qu'on dit vieux et qu'on assume le terme vieux ou vieille et qu'on ne veut pas se faire appeler senior. Ça, c'est aussi une de nos particularités. Oui, je pense sur la revendication à être que vieux, c'est pas une tare. Que vieux, c'est un état d'aventure humaine. Mais oui, ça je pense que oui. Oui.
1: Ça a un peu changé.
3: Ah oui, ça a changé.
2: Oui, ça a un peu changé. Ça, oui. Mais parce que le fait est que les gens sont quand même plus physiquement
3: en forme
2: et donc plus, et osent prendre la parole. Mais c'est vrai que par contre, la revue Vieux, moi, ce qui m'amuse, c'est que c'est des jeunes qui d'un seul coup découvrent qu'ils sont vieux. Et ça, je trouve ça drôle, parce que quand j'ai entendu Decaune, puisqu'il avait une interview, ça me fait rire. Je me dis, ah non, mais mon gars, tu découvres que t'es vieux. Bah ouais, bah c'est ça la vie.
1: Non, mais c'est presque rock'n'roll, ça va devenir tendance.
2: Voilà. Mais moi, je trouve ça émouvant en plus, parce que c'est comme s'il avait cette idée qu'il serait toujours jeune. Puis d'un coup, moi, j'ai vu une interview de lui, c'était drôle. Et bon, mais voilà. Mais à Hold Up, bon, on n'est peut-être pas... Enfin, si, on est rock'n'roll quand même, mais je sais pas, j'ai l'impression que quand même... ça arrive après la retraite quand même, cette question de... Et c'est vrai que la Ménardière ou l'habitat participatif, c'est autre chose. C'est la volonté d'être dans un endroit qui est sur des échanges, etc., avec un habitat où il y a de la coopération entre les gens. C'est quand même un autre... une autre chose.
1: Et une interview d'Antoine Decaune qu'on peut, entre autres, retrouver sur le site d'Hold Up, avec toute une batterie de vidéos sur différents thèmes qui sont mises en ligne. D'ailleurs, pour revenir aux activités d'Hold Up, que ce soit à Toulouse ou à Paris, le comité scientifique, il faut quand même en parler, ça c'est très important. Au-delà des ateliers et des discussions, il y a quand même aussi des recherches qui sont menées, Isabelle.
2: Oui, alors c'est des recherches qui sont menées. Alors là, c'est beaucoup Paris qui fait ça, parce que là, il y a le comité scientifique qui est piloté encore par Marie-Françoise Fuchs, où elle associe éventuellement des chercheurs, etc. Et il y a un groupe qui travaille avec l'Europe sur toutes ces questions, sur l'âgisme, sur aging et tout ça. Donc ça, effectivement, et ça leur permet de réfléchir à des thématiques qu'on pourra traiter ou travailler. Par exemple, il y a eu un travail sur les EHPAD, mais ça s'est fait avec les adhérents. C'est-à-dire que ce sont des adhérents qui vont en immersion et on rencontre à travers l'étude qui est faite avec des chercheurs, des gens qui aident, qui sont financés pour le coup pour travailler ça. Et là, Paris a les moyens de faire. Mais nous, on est associés à ce genre d'études. Sur la question des solitudes, puisque vous voyez la question de la solitude, des solitudes, des adhérents qu'on ne voit plus, nous, on s'en rend compte. on en a parlé avec Paris. On sent que Paris va vraisemblablement essayer de travailler sur ces sujets-là. Alors, avec, c'est une question de moyens après. Mais pareil, je prends aussi un sujet qui est le permis de conduire, hein, l'histoire du nouveau permis de conduire, parce qu'il y, y a une personne de Hold Up Paris qui fait partie du groupe de l'équipe sur la sécurité routière pour apporter la parole des vieux sur ce sujet-là, c'est-à-dire qu'est-ce que ça va avoir comme effet, comment, qu'est-ce qu'on peut faire, quelles sont les préconisations notamment, et puis qu'est-ce qu'on peut dire sur le type d'examen, etc. Donc vous voyez, là... C'est les gens qui travaillent sur la sécurité routière qui se disent, tiens, il y a hold-up, on va les associer à la réflexion. Vous voyez, donc ça, c'est... Et le comité scientifique, nous, on n'y est pas en tant que Toulouse, mais c'est vraiment une équipe qui existe depuis le début, avec cette volonté que quand il y a des recherches sur des sujets, que ce soit, qu'il y ait une rigueur scientifique.
1: Donc la réflexion est en cours de route.
3: Elle va commencer.
2: Pour nous, elle commence à Toulouse. Pour Paris, il y a beaucoup de transports en commun, etc. Mais ça me fait penser qu'on a un slogan qu'on partage aussi avec le CNAV, c'est rien pour nous sans nous. C'est-à-dire qu'effectivement, souvent, et c'est ce sur quoi ou contre quoi on se révolte un peu, c'est de se dire attention, arrêtez de vouloir notre bien, quoi. Alors là, le permis de conduire, c'est le bien de la société. Mais on ne prend pas le gaz hilarant, là, on ne prend pas le truc, on n'est pas spécialiste de ça. Or, il y a beaucoup d'accidents qui sont liés à la vitesse, etc. Souvent, les gens, les personnes âgées, surtout en campagne, ils font le même trajet, c'est-à-dire des petits trajets, parce que c'est obligatoire aller faire des courses, des choses comme ça. Ça ne veut pas dire qu'il n'y a pas de risque, hein. Mais l'idée, c'est de se dire, attention, il faut qu'on soit présent. Et là, ce qui est bien avec Hold Up, je dis Paris, auquel on est souvent associé sur certaines études, etc., c'est qu'on part toujours de la parole, de la réflexion, de l'analyse, etc., des vieux, même les enquêtes qui sont menées. Par exemple, il y a une très grosse enquête qui a été faite par Paris, à laquelle on a participé, qui s'appelait « Quel lieu de vie pour nos vieux jours ?» Ça, c'est un gros travail où il y a eu plus de 1000 réponses. Et c'est intéressant parce que là, il y a le comité scientifique qui dit comment se fait l'enquête, quel questionnaire. Enfin, vous voyez, ça, c'est la puissance d'analyse, de réflexion de Hold Up Paris. Et puis après, il faut être présent dans les institutions, au niveau national, au niveau du ministère, sur tout ce qui est la solidarité, la vieillesse. Enfin, bon, bref, il faut être les mutuelles. Enfin, vous voyez, il y a plein de choses qui nous concernent et souvent on nous met à l'écart parce qu'on est trop, on est vieux, donc quand même les pauvres petits, on va s'occuper de... Non, vous occupez pas de nous. Nous, on veut pouvoir parler.
1: Très bien.
2: Enfin, c'est pas qu'on le fasse très bien, mais au moins on a des choses à dire. Bavarde comme on est, vous vous rendez compte.
3: Mais moi, il y a une idée de slogan qui me vient là. Rien pour nous sans nous, mais rien contre nous sans nous aussi.
2: Ah oui, c'est vrai aussi. Hein,
3: qu'il faut, faire les deux.
2: Oui, t'as raison, c'est vrai.
1: À propos de réflexion et d'actualité, quelques mots sur le report, nouveau report du plan grand âge. Quel est votre sentiment, Isabelle Hesch, sur cette
2: Moi, j'ai l'impression que le plan grand âge, finalement, quand je suis arrivée à Hold Up, on en parlait pas mal. Puis d'un seul coup, on n'en a plus du tout parlé. Puis après, ça devait sortir, là.
1: Alors, il faut le rappeler, qui est un serpent de mer des deux mandats d'Emmanuel Macron, puisqu'il l'avait annoncé en 2017 ou 2018, je crois, et puis que ce plan a été constamment ajourné. Et la dernière justification en date, c'est le départ de la ministre qui était chargée de cette question. Je vous ai interrompu, mais...
2: Non, mais vous avez raison de repréciser. Mais c'est vrai que le plan grand âge, c'est quand même des réflexions à mener sur, la vieillesse, la grande vieillesse, qu'est-ce qui se passe, la fin de vie aussi, ça c'est des réflexions qui sont importantes. Donc il y a tous ces sujets-là, et puis la prise en compte du financement, c'est-à-dire le fameux cinquième risque de la grande vieillesse, comment on va financer cette dépendance qui coûtera forcément très cher, et du coup, qu'est-ce qu'on fait? Et là, pour le coup, j'ai l'impression que ça... pas facile parce que ça va heurter. Il y a l'histoire de la sécurité sociale, la loi sur le
1: alors voilà, justement, en 2020, une nouvelle branche a été créée au sein de la sécurité sociale, donc sous l'égide de la Caisse nationale de solidarité pour l'autonomie, qui préconisait la création de 500 000 solutions de logement intermédiaire d'ici 2050, donc ce qui est quand même colossal.
2: 500 000, et puis aussi, j'ai entendu récemment, alors j'ai plus le nombre en tête, mais d'aide à domicile, de service à la personne, pardon, et je ne sais plus le nom, mais c'était faramineux, on les a pas. Donc vous voyez, ce plan, c'est un peu l'idée qu'on va, faire quelque chose, il va se passer quelque chose, ça va être pris en charge, ça va être financé, mais à mon avis, je pense qu'on ne sait pas comment ça va être financé. Enfin, je ne sais pas si tu es d'accord avec moi, mais moi j'ai l'impression, d'ailleurs... J'ai pas vu dans Hold Up depuis quelque temps des prises de parole sur le sujet. Hein.
5: Non, moi
1: j'en sais beaucoup.
5: Oui, je pense que dans la
1: Je
5: pense que on n'est pas dans une période favorable au développement de ce plan, parce qu'effectivement, ce que tu disais, hein, ça suppose des moyens. Et que, en tous les cas, je ne sais pas si on les a pour ça, on les a pour pas beaucoup de choses en ce moment. Donc, et je ne sais pas non plus au niveau politique quelle est la priorité faite à la question de l'âge et du grand âge. Je ne sais pas du tout si c'est une priorité.
1: Alors justement, est-ce que d'après vous, c'est une question de manque de moyens ou est-ce que c'est une question de manque de moyens et d'absence de réflexion?
5: Moi, je dirais absence de... En tous les cas, retard, peut-être pas absence de réflexion, retard sur la réflexion, manque d'ambition politique. Et puis, c'est vrai qu'on est... Alors bon, on va s'engager sur des choses plus personnelles, mais on est quand même assez échaudé. Si on prend, alors ça n'a pas à voir avec les vieux, mais par exemple la santé mentale des jeunes.
2: Bah oui.
5: Où on en est là aujourd'hui, alors que c'est un fait social et une priorité absolument.
1: Avec des hôpitaux psychiatriques qui sont en sursaturation.
2: Des sursaturés,
5: enfin bon, c'est
2: des gens dans la rue.
5: Donc je sais pas. Moi, je crois que je crains que ce soit du bricolage.
2: Ouais.
5: Mais bon, faisons confiance en l'avenir. Mmh. Mais enfin, voilà,
2: avec un risque de nous culpabiliser. C'est ça un peu, c'est pour ça qu'aussi de nous culpabiliser en disant mais vous rendez compte, ça me fait penser au fric, un fric dingue, mais de dire ben vous rendez compte ce que ça va coûter. Et c'est vrai que c'est un problème. Moi je pense beaucoup tout ce qui est service à la personne, c'est-à-dire qu'il y a un besoin d'aide, il va y avoir un besoin énorme en termes de recrutement. Sauf que on a du mal à recruter parce que c'est souvent des métiers mal payés, etc., etc. Donc on se rend compte que ce truc, c'est énorme. C'est-à-dire, comme vous dites, c'est un serpent de mer, parce qu'à chaque fois qu'on commence à regarder ce serpent-là, eh ben on prend... Enfin, j'ai l'impression que les politiques prennent peur. C'est pour ça que nous, on se dit, bon, ben, on essaye de réfléchir à des solutions. Les solutions d'habitat, tout un tas d'idées qu'on essaye d'avoir... sur ce sujet. Et puis en plus, ça a percuté ce qui s'est passé autour des EHPAD. Donc en plus, il y a la question, qu'est-ce qu'on fait de tous ces lieux de vie qui existent, qui ont coûté certainement de l'argent, et comment on les fait évoluer, par exemple. Donc vous voyez, il y a tellement de choses, moi je trouve, dans ce plan grand âge, et puis dans le financement de ce plan-là, que... Je suis sûre qu'il y a d'autres priorités.
1: Avec le risque éventuel que ce ne soit que des acteurs privés qui tentent de s'emparer de ce marché-là, qui est encore une fois considérable. Ouais. Juste un dernier chiffre qui est donné par l'INSEE, mais d'ici 2050, il y aura 700 000 nouveaux seniors, alors ou vieux, puisque c'est il faut récuser le terme senior, 700 000 nouveaux vieux en perte d'autonomie d'ici 2050. Bah voilà, donc ça donne une idée du chemin.
2: Donc 700 000, ça veut dire en termes de services, combien de personnes? J'ai entendu ça à la radio l'autre jour. Je me suis dit, il en faut 700 000, il y en a 200 000. Quoi. Donc, comment on recrute Voilà, ça, on ne sait pas. Enfin, je pense que ça va être difficile. Alors, c'est pour ça que nous, on pense qu'il faut réfléchir, agir à des solutions. C'est-à-dire que, par exemple, Paris réfléchit et nous, il pense à la solution, par exemple, d'un habitat hybride. C'est-à-dire de se dire, est-ce que ça doit être maintien à domicile parce que ça coûte moins cher. Est-ce que ça doit être EHPAD? Est-ce que ça doit être ça? C'est-à-dire essayer de trouver des solutions un peu plus, comment dire, plus fines, plus douces dans les intersections entre les différentes solutions. Parce qu'on s'aperçoit que, ben, à un moment, on dit « Ah, c'est fini, l'appartement, c'est plus possible. » Alors, bon, ben, on arrête l'appartement, hop là, on va à l'EHPAD. Réfléchissons à des nouvelles transitions, à des solutions qui existent ailleurs. En Belgique, ils font beaucoup de choses. Enfin, vous voyez, il y a une jeune équipe, là, Oustalada, qui était sur la table ronde, qui cherche à monter des solutions, des projets d'habitat différents. Bon, ben, nous, on a envie d'être au courant de tout ça et puis d'essayer de participer, d'amener notre grain de sel, si je puis dire.
5: Je voulais revenir sur la culpabilisation. Ça a déjà commencé. C'est-à-dire qu'on considère, ça y est, hein, ça sort au niveau de l'analyse. La place des vieux de notre génération, les boomers, on a eu une vie extraordinaire. On a les patrimoines les plus importants depuis jamais. Et donc, il faut qu'on paye quelque part. Il faut que, voilà.
1: C'est bon, vous vous êtes gavés, donc maintenant...
5: C'est ça, c'est ça. Donc la culpabilisation, elle est déjà là. Elle est déjà là.
2: Oui, oui, oui.
5: Donc, voilà, c'est un peu l'expectative, on ne sait pas.
1: J'ai fait le tour des éléments que je voulais évoquer avec vous. Est-ce qu'il y a des points importants que j'aurais oublié de soulever, que ce soit par rapport à l'association ou par rapport à d'autres sujets d'actualité, puisque je vous ai vu avec différentes notes. Donc, voilà, s'il y a des éléments que vous souhaitez aborder, on peut tout à fait le faire.
2: Hein. Bah, on a une réflexion aussi sur la question de la santé. Parce que c'est vrai que, par exemple, on a commencé une étude, bon, elle évolue un peu de façon sur, par exemple, le lien entre une pathologie et l'agisme, c'est-à-dire la discrimination sur l'âge.
5: C'est une recherche. Hein.
2: Et c'était une recherche, oui, c'était une recherche, effectivement, avec l'INSERM, etc., sur les lombalgies. Donc, vous voyez, on a aussi, je pense que c'est aussi intéressant de se dire qu'on peut participer en tant qu'association Hold Up à ce type de travail, ce type de recherche. Et souvent on est contacté alors par des jeunes, alors soit des par exemple on a une jeune thésarde là qu'on a vue au département qui est vraiment intéressante, qui dit bah, tiens, j'aimerais bien échanger avec vous, continuer à travailler avec vous pour avoir votre parole et essayer de comprendre comment ça fonctionne. Donc vous voyez, ça c'est, moi je trouve que ça c'est un point important qu'on retrouve pas forcément ailleurs dans d'autres associations, c'est ce côté de volonté de réfléchir, d'essayer de trouver des solutions au-delà des ateliers qui sont chouettes parce que c'est bien, parce qu'on se rend compte, parce qu'on se connaît, parce que voilà, bon, voilà, et puis parce qu'on fait ce qu'on a envie de faire. Voilà. Hein, mais il y a aussi cette volonté de réfléchir. Et sur des sujets qui sont certes les nôtres, mais pas que, parce que c'est des sujets de société. C'est-à-dire que là, il y a une réflexion que Paris fait sur les relations entre les grands-parents et les générations Z. Ils nous ont demandé si on pouvait un peu réfléchir avec eux, comment ça se passe, comment... Bon, vous voyez, c'est pas qu'une, c'est une question de vieux, c'est une question de comment il y a des liens qui se font dans la société entre les différentes générations. Et ça, c'est chouette. Voilà.
5: Oui, ce n'est pas une vision corporatiste.
1: Hein. Ce n'est pas encore un métier.
5: C'est ça. Mais c'est vrai aussi que, par exemple, on est intéressé, on a des liens très étroits avec ICOP et puis le Gérontopole. Et on nous a demandé aussi si on pouvait demander à nos adhérents de participer. Voilà.
1: Alors, ICOP, on rappelle, c'est un grand projet de technologie de pointe, hein, de science de pointe, qui est mené donc à l'Oncopole de Toulouse, sous l'égide évidemment du CHU.
5: CHU.
1: Du CHU.
5: Oui,
1: donc,
5: c'est pas l'Oncopole.
1: C'est donc sous le programme LSEDGE. Hein, donc
5: oui, c'est ça, exactement.
2: C'est un IHU, c'est un des grands, un pôle de recherche universitaire qui est vraiment. Il n'y en a pas tant que ça en France. Hein, donc,
5: oui, donc. On est, alors c'est pas qu'on est à l'affût, mais en tous les cas, là aussi, c'est important de porter notre vision des choses et ce qu'on peut avoir à dire ou nos interrogations aussi, hein, parce que
2: je pense à un truc aussi de ce qu'on fait aussi, qu'on essaye de faire autour de la santé, c'est aussi échanger. nos expériences et nos parcours. Par exemple, il y a un grand projet de l'équipe avec Cynthia Fleury, tout ça, les équipes parisiennes sur le savoir patient. Et donc là, on a un groupe qui réfléchit à comment être au cœur, comment est-ce que le patient peut être au cœur, alors pas maîtrisé, mais au cœur de son parcours santé. Et là, c'est vraiment intéressant parce que ça veut dire comment on peut être acteur, c'est-à-dire au cœur, mais surtout acteur de son parcours santé, avec cette idée de tout ce qu'on appelle la paire aidante, c'est-à-dire que les patients s'aident entre eux parce qu'on voit bien toutes ces associations de diabétiques, de ceci, de cela. Ben, nous, on est un peu aussi dans ça, c'est-à-dire qu'on n'est pas sur une pathologie, mais on est sur le fait de vieillir et d'échanger, de partager, d'être dans cette aidance, parce que c'est ça qu'on fait d'une certaine façon, mais de façon inconsciente. On ne le dit pas vraiment, mais moi, je trouve que ça, on le fait. Enfin, je ne sais pas si tu es d'accord avec moi, mais ça, c'est un truc qui me frappe, c'est que petit à petit, il y a ces espèces de oui, attention, il faut faire ça, plutôt ça. Enfin bon, il y a ce côté un peu échange sur notre propre parcours de santé.
5: Oui, ben moi, j'ai envie de dire aussi, grâce à Hold Up, et depuis que je suis à Hold Up, sur la question du savoir patient, moi, j'ai beaucoup, beaucoup bougé, beaucoup appris, et j'ai plus du tout la même attitude avec les médecins.
1: Alors, expliquez-nous. concrètement.
5: Concrètement, c'est-à-dire que s'il y a quelque chose que le médecin ne semble pas comprendre, je ne me dis pas dans ma tête, bon, bah, il ne veut pas comprendre, il s'en fiche, etc. J'explique. J'explique voilà, les difficultés liées à mes pathologies, parce que j'en ai plusieurs, enfin, peu importe. Et j'essaie d'instaurer le dialogue et je remarque que ça fonctionne. Bon, sauf si on peut tomber sur quelqu'un voilà, d'obtus, mais franchement, partager et aussi, on va dire, aider le médecin quelque part au diagnostic. Je trouve que c'est quelque chose qui fait partie aussi de cette énergie, moi, que m'a donné Hold Up, et puis aussi un petit peu des instruments d'analyse aussi pour ça. Et je trouve que c'est extrêmement important.
1: Isabelle Hesch, Jocelyne Boucaud, merci beaucoup d'avoir participé à cette émission.
2: Merci, bon courage pour le montage.
5: Merci à vous.

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0: Ils s'appellent Rick Presley, Chris Britton, Pete Lucas et Dave Maggs. Ils ont formé The Troggs, une abréviation de The Troglodytes. Et pour leur premier single, ils ont choisi une chanson enregistrée un an plus tôt par l'anonyme Jordan Christopher and the Wild Ones, White Thing. Numéro 1 en Angleterre et aux États-Unis en 1966, la chanson sera reprise en 1967 par Jimi Hendrix au fameux concert de Monterrey, puis en 1987 par le groupe français Catonoma.
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C'est au milieu des années 70 que Claude Nougaro vit un des moments les plus difficiles de sa carrière. Il est au creux de la vague et peine à retrouver l'éclat qui était le sien dans les 60s. Mais Claude a le Brésil dans le sang et il sait qu'il peut trouver là-bas sa nouvelle sève musicale. Il adapte « O que será », une chanson originale du Brésilien Chico Buarque, composée pour le film « Dora Flore et ses deux maris ». Et il la rebaptise « Tu verras ». Bingo ! Nougaro obtiendra le prix de l'Académie du disque français l'année de sa sortie en 1978. Et quelques mois plus tard, Les Ablettes, un jeune groupe de Fumel dans le Lot-et-Garonne, en font une reprise post-punk pour lancer leur carrière.

Depuis février 1956, Gilles Vincent se produit tous les week-ends dans le Country Showtime de WCMS, une radio de Norfolk. C'est là qu'il interprète pour la première fois Biba Peloula en public. Il envoie la maquette à la direction artistique de Capitol, qui flash, et lui donne l'opportunité de l'enregistrer dans un studio à Nashville. Le jour dit, Gene et son groupe sont bloqués par le brouillard à l'aéroport de Norfolk. Et l'enregistrement aura finalement lieu le 4 mai 1956 au studio d'Owen Bradley et sort dans la foulée sous le nom de Gene Vincent and his Blue Caps. Toute l'Amérique, puis la planète, va se déhancher sur ce qui va devenir un des plus grands classiques du rock'n'roll originel, repris en version downtown new-yorkaise en 1980 par Alan Vega.

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2: Ce soir, sur la place, grande séance de cinéma, glamour avec la belle Gloria Parson, l'héroïste avec le célèbre et audacieux Jim Parker et son cheval Dixie, de l'aventure et des galopades dramatiques.

0: 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Aujourd'hui, L'espion qui m'aimait, 10e opus de la série des films dont James Bond est le héros, produite par IoN Productions. Et c'est la 3e fois que Roger Moore incarne James Bond. Le film est sorti en 1977. Il a été réalisé par Lewis Gilbert. La musique a été composée par Marvin Hamlisch. Quelques mots sur la genèse du film. Il est adapté du roman The Spy Who Loved Me, écrit par Ian Fleming et paru en 1962, mais le film ne reprend que très peu d'éléments du livre. Dans le film, James Bond fait équipe avec l'agent soviétique Anya Amasova pour retrouver des sous-marins nucléaires russes et britanniques qui ont mystérieusement disparu. Leur mission les conduit à affronter un ennemi redoutable, Requin, un géant réputé indestructible et armé d'une mâchoire en acier aussi coupante qu'un rasoir. 007 devra également affronter Karl Stromberg, l'employeur de Requin. Stromberg veut se servir des sous-marins nucléaires qu'il a volés pour détruire le monde et créer une cité sous-marine. La pré-production du film a été retardée pendant près de 3 ans. Harry Saltzman a dû céder ses parts de la société mère IoN à United Artists. Des problèmes juridiques sur les droits d'adaptation des romans de Ian Fleming sont alors survenus. La phase de production du film a dû également être rallongée en raison de la difficulté de trouver un réalisateur. Steven Spielberg, alors en pleine post-production des Dents de la Mer, a été approché par les producteurs. Guy Hamilton était cependant le mieux placé pour réaliser le film, puisqu'il avait déjà été réalisateur de Goldfinger en 1964, puis Des diamants sont éternels, Vivre et laisser mourir et L'homme au pistolet d'or en 71, 73 et 74. Les 3 films qui ont précédé L'espion qui m'aimait. Mais Guy Hamilton préféra saisir l'opportunité de réaliser Superman en 1978, film qui sera finalement mis en scène par Richard Donner. Lewis Gilbert, qui avait réalisé On ne vit que 2 fois en 1967, 10 ans auparavant, réalisera L'espion qui m'aimait. Survient ensuite un problème au niveau du scénario à la suite d'un procès remporté par Kevin McClory face à Ian Fleming. Le personnage de Blofeld ainsi que le spectre ne peuvent être utilisés à l'écran. Kevin McClory menace en effet de poursuivre en justice le producteur si ces 2 personnages apparaissent dans le film car il déclare en être le créateur. Toute référence à cela doit alors être supprimée. Albert Broccoli, producteur, approche de nombreux auteurs pour travailler sur le script. C'est finalement Richard Maybaum qui se charge du scénario en essayant d'y incorporer les idées des auteurs. Le scénario original de Maybaum faisait état d'une alliance de terroristes internationaux attaquant le QG du spectre et voulant établir le nouvel ordre mondial. Cependant, cela n'a pas été conservé. Lewis Gilbert intègre alors comme co-scénariste l'écrivain Christopher Wood. Lewis Gilbert souhaite alors se rapprocher des romans et s'éloigner du style Sean Connery. Le producteur, Albert Broccoli, demande alors à Christopher Wood de créer un méchant avec des dents d'acier, inspiré par un personnage nommé Aurore, qui figure dans l'un des romans de Fleming. Christopher Wood va créer le personnage de Karl Stromberg, qui sera substitué à Blofeld.
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0: Le tournage débute en août 1976 et se termine en janvier de l'année suivante. Les scènes sous-marines montrant la Lotus amphibie, les maquettes du pétrolier Liparus et celles de l'Atlantis, qui est le repère de Stromberg, ont été filmées à Nassau, aux Bahamas. Les scènes d'intérieur se déroulant au Mojaba Club, dans le bureau de M, ou encore dans le train ou sous la tente de Hussein, ont été tournées au studio Pinewood en Angleterre, comme de coutume. Celles se déroulant à l'intérieur du pétrolier Liparus ont été tournées dans une nouvelle annexe de Pinewood, spécialement créée pour l'occasion et inaugurée en 1976. La scène d'action à ski du pré-générique a été tournée en réalité sur le mont Asgard en terre de Baffin au Canada. Plusieurs scènes ont également été tournées en Égypte, au Caire, à Louxor, au bord du Nil, à Karnak, etc., ainsi qu'en Sardaigne, à Malte ou encore au Japon, mais également en Suisse. L'idée du QG sous-marin de Stromberg, Atlantis, fut inspiré par l'exposition internationale de 1975 tenue à Okinawa au Japon, où le public s'enthousiasma pour une ville flottante baptisée Aquapolis. Au final, le scénario de ce film est quasiment identique à celui de On ne vit que 2 fois en 1967, il a simplement été transposé au monde sous-marin. Dans ce film, James Bond devient la première personne à piloter un jet ski sur le grand écran. Selon Roger Moore, les autorités égyptiennes firent suivre le tournage de près par un fonctionnaire qui a veillé à ce que le pays soit montré sous un jour favorable. Pour que son trait d'ironie sur la qualité des constructeurs égyptiens échappe à la censure, Moore fit simplement les mouvements des lèvres et le son fut ajouté ultérieurement. Le dialogue est celui-ci, je cite « Où sont les pyramides d'antan ?»«
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0: John Barry n'étant pas disponible pour des raisons obscures de taxation, Mervyn Emlich compose la bande originale du film. La chanson du générique d'entrée est « Nobody Does It Better ». Elle est composée par Mervyn Emlich, écrite par Carol Bayer-Sager et interprétée par Carly Simon. Elle sera un grand succès. Le compositeur avoue s'être inspiré de Mozart pour composer cette chanson. On peut d'ailleurs entendre le 21e concerto pour piano de Mozart dans la scène où l'Atlantis émerge. La bande originale de Emlich est assez marquée par la vague disco des années 70. Nous l'écoutons dans son intégralité.

C'était la bande originale de L'Espion qui m'aimait, composée par Mervyn Hamlisch, pour le film réalisé par Lewis Gilbert en 1977, le 10e opus de la série des films dont James Bond est le héros, coproduite par IOM Productions. C'est la bande originale telle qu'elle a été commercialisée. Comme je le signalais tout à l'heure, le compositeur a avoué qu'il s'était inspiré de Mozart pour composer Nobody Does It Better, la chanson interprétée par Carly Simon. On peut d'ailleurs entendre un extrait du 21e concerto pour piano de Mozart dans la scène où l'Atlantis émerge, ainsi que d'autres morceaux classiques comme des Nocturnes de Chopin, ainsi que l'Aquarium tiré du Carnaval des animaux de Camille Saint-Saëns. Et je vous propose de l'écouter tout de suite. Voici l'Aquarium de Camille Saint-Saëns.

0: L'aquarium, extrait du Carnaval des animaux de Camille Saint-Saëns dans la version de Martha Argerich, Nelson Frère, pianiste, ainsi que Gidon Kremer et Isabelle Van Keulen, violoniste, ou encore le violoncelliste Micha Meski.
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0: En complément de programme, je vous propose de revenir sur les précédents films dont James Bond est le héros, film de la firme Ewen, en réécoutant les chansons de ces films. Par ordre chronologique, nous débutons par le James Bond Theme de Monty Norman, interprété par John Barry. C'était en 1962, suivi de la chanson From Russia with Love, interprétée par Matt Monro, composée par Lionel Bart. Ensuite, Shirley Bassey interprète Goldfinger, composé par John Barry. Tom Jones interprète Thunderball, toujours par John Barry. Nancy Sinatra, You Only Live Twice. Puis John Barry interprète l'instrumental tiré de Au service secret de Sa Majesté en 1969. Et enfin, Shirley Bassey interprète Diamonds Are Forever en 1971, toujours de John Barry.

0: À l'instant, Charlie Bassey, Diamonds Are Forever, en 1971, précédé du thème au service secret de Sa Majesté de la chanson You Only Live Twice par Nancy Sinatra, celle interprétée par Tom Jones pour Thunderball, également Charlie Bassey, Goldfinger, toutes des compositions de John Barry. Nous débutions par Matt Monroe interprétant la chanson From Russia With Love, composée par Lionel Bart, et par le James Bond theme, composé par Monty Norman et interprété par John Barry et son orchestre.
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0: Nous poursuivons avec la composition de Paul McCartney pour le film Vivre et laisser mourir, interprété par les Wings, avec Paul McCartney, Live and Let Die, suivi de Loulou qui interprète The Man with the Golden Gun, chanson de John Barry. Puis de nouveau, Charlie Bassey interprète Moonraker de John Barry, Sheena Easton For Your Eyes Only, chanson composée par Bill Conti en 1981 pour le film Rien que pour vos yeux. On retrouve John Barry, compositeur de All Time High pour le film Octopussy, puis A View to Kill pour le film Dangereusement Vôtre et The Living Daylights, Tuer n'est pas joué, interprété par Rita Coolidge pour All Time High, Duran Duran pour A View to Kill et AA pour The Living Daylights.

à l'instant interprétant The Living Daylight, chanson pour le film Tu n'es pas joué en 1987, précédé de Doran Doran interprétant A View to Kill pour le film Dangereusement Votre, et Rita Coolidge interprétant All Time High en 1983 pour Octopussy, trois compositions de John Barry pour les films de James Bond. Ainsi s'achève la musica dédiée aujourd'hui au 10e opus de la série des films dont James Bond est le héros, L'espion qui m'aimait, en 1977, réalisé par Lewis Gilbert avec Roger Moore, qui interprétait pour la troisième.

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0: Donc là, tu vas nous parler de deux pièces majeures du Diallo italien.
1: Oui, considérées comme majeures, je suis pas sûr. Alors, ça fait longtemps que j'ai pas revu d'autres Diallo, effectivement, parce qu'il y a quand même des phares hein, dans ce genre-là. Et le Diallo, effectivement, qui a eu sa grande période, c'est surtout les années 70 en Italie. Mais bon, l'Italie, il y a toujours des... Les gens ont eu des le vent en poupe, puis le déclin. Hein, on pense notamment au Peplum, au Western, Pizzetto Tesco, pardon. Et le Diallo, effectivement, qui est né, le nom vient de romans noirs, hein, qui avaient des couvertures jaunes, d'où son nom Diallo, qui est l'équivalent, on va dire, de la série noire, né à peu près dans les années, fin des années 20, et qui va évoluer et tout ça, et on ne connaît pas trop en France, hein, nous. C'est vrai que la littérature est plutôt sur la série noire et tout ça, et le cinéma va s'emparer de ce genre-là, on va dire ça, en adaptant certains romans, notamment un des films, de Martino, Ton vie, c'est une maison close, dont moi seul ai la clé, qui a un magnifique titre, un de ses cinq Diallo qu'il a réalisé. Et il va évoluer aussi au fait dans la représentation, notamment. Au départ, on est plutôt dans le thriller psychologique. Après, on va y ajouter, dans le cinéma, je parle, hein, le côté érotique, pour arriver à quelque chose de beaucoup plus sanglant, violent, qui donnera naissance, on peut dire, aux slashers, notamment américains. Même si en Italie, avec la baie sanglante, on peut faire le parallèle. Et voilà, donc, et il y a des archétypes, des stéréotypes qu'on retrouve dans tous ces films. C'est qu'il y a un tueur qui reste énigmatique, mystérieux, jusqu'à la révélation finale, on peut dire ça comme ça. C'est un homme souvent masqué, avec des lunettes noires, une cagoule, armé souvent d'une lame, hein, un couteau ou autre chose, ganté bien entendu, et ce sont souvent, voire essentiellement, des femmes qui sont victimes de ces meurtres. Alors on pourrait y voir plein de choses hein, dans ce genre de cinéma, parce qu'il y a à boire et à manger, ça a été pour beaucoup de réalisateurs un lieu d'expérimentation, et si on pense dans les grands metteurs en scène du genre, bah, d'abord il y a Bava, hein, même si la femme qui en savait trop, qui est une espèce de reçu, une réadaptation un peu de l'homme qui en savait trop d'une certaine manière, mais très européen, avec un très stylisé, les chefs opérateurs, donc un noir et blanc magnifique. Et puis surtout, il y aura Argento avec l'oiseau plumage de cristal, qui va être un gros succès.
0: Oui, il y a Six femmes pour l'assassin.
1: Et Six femmes pour l'assassin de Bava. Puis
0: attention.
1: Oui. Et Six femmes pour l'assassin de Bava, bien sûr. Non, mais c'est Bava.
0: Celui-là, il va vraiment dresser les codes.
1: Les codes, voilà, dans un style. Et puis Argento, il y aura un plus loin aussi graphiquement. Et puis plus tardivement, enfin, même dans la même période, mais plus tardivement, il y a Fulci, qui est quand même dans le gore, peut-être le maître des scènes complètement morbides, trash, mais avec un sens de la mise en scène voilà, formidable. Là, dans les deux-là, il y a le premier film qui s'appelle La Tarantule au ventre noir de Paolo Cavara, et le second de 73 de Sergio Martino, qui en fera plusieurs, hein, qui s'appelle Torso, dont le titre italien est I corpi presentano tracce di violenza carnale. Voilà, ils ont fait Torso, mais ça, c'est sur le marché américain qui a été choisi. Et on a deux films, comme je disais, assez semblables par ces archétypes. Le premier, on suit, pareil, des meurtres de femmes, tout ça. Et il y a un inspecteur de police joué par Giancarlo Giannini, acteur toujours vivant, hein, qui a eu une belle carrière en Italie, notamment aussi avec la réalisatrice Lena Wertmüller. Je pense à un film comme Vers un destin insolite sur les flots bleus de l'été, qui est un super film.
0: Sorti chez Carlotta, d'ailleurs.
1: Sur l'histoire d'un couple sur une île qui est formidable, franchement. Et Lena Wertmüller a fait une grande carrière, et Giancarlo a beaucoup tourné avec elle. On le verra aussi chez Fassbinder dans Lily Marlène, pour ne citer
0: que ces deux films. Il a fait peut-être beaucoup trop, un peu trop de comédies un peu loufoques.
1: Oui, mais il a touché à tout, comme beaucoup d'acteurs.
0: Mais c'est vrai que c'est un acteur intéressant.
1: Et il fait un policier qui va enquêter sur ces meurtres-là sordides, et c'est peut-être le plus intéressant du film, c'est-à-dire que c'est un personnage qui doute de son métier, et qui, suite à ces meurtres violents, a un doute sur sa carrière, et il est marié avec Stefania Sandrilli, qui a un tout petit rôle. Alors, ce sont les femmes dans ce genre de film, hein, on la part peu incongrue du cinéma, et c'est vrai qu'elles sont juste des femmes qui se mettent nues ou qui se font tuer, elles n'ont pas grand-chose à jouer. Même Stefania Sandrilli, elle fait la femme au foyer, qui a des velléités de remodeler le couple, tout ça, et lui, il a envie de la protéger, et c'est jusqu'à la fin, et ce plan final du film où il erre seul dans les rues de Rome, avec un côté très documentaire dans l'approche, et c'est peut-être le plus intéressant du film, parce qu'après les meurtres en soi, il y a des vérités graphiques dans le montage et tout ça, dans le montage assez haché, d'ailleurs un peu comme un coup de couteau si je puis dire, voilà, qui est donné, qui est montré, mais le film, je le trouve un peu un peu répétitif. Ça manque, voilà. C'est tout le problème de ce genre de cinéma quand on en voit beaucoup, et c'est de sortir du lot certains films. Et c'est vrai que quand il y a l'aspect formel qui est très plastique, où l'esthétique domine, c'est là où je pense qu'effectivement Argento Bava était au-dessus du lot, ou même un Fulci. Et là, le film, des fois, alors Paolo Cavara, c'est vrai qu'il avait fait Mondo Cane, il vient du documentaire, des trucs sulfureux hein, à l'époque, ou Les Négriers, des choses comme ça. C'est des films assez particuliers, qui ont été beaucoup de détracteurs et tout ça. Et on retrouve par moments dans le film, notamment la, le double titre, La Tarentule à ventre noir. Ce qui est assez étonnant, c'est qu'il y a une image documentaire d'une guêpe, c'est la seule prédateur de cette tarentule qui pique. La tarentule, et qui se voit mourir, parce qu'en fait ça ne fait qu'endormir la tarentule, la guêpe pond les œufs dans le corps de la tarentule et les larves vont se nourrir du corps de l'araignée. Là, bah, le meurtrier ou pareil utilise une aiguille pour endormir ses victimes, et donc elle se voit mourir. Alors, ça donne des scènes, des ventrations, des choses comme ça, très courtes, hein. On n'est pas dans le film des années 80, on y va frontalement, ou même Fulci quand il fera des meurtres sanglants, mais en tout cas c'est aussi pour ça peut-être que le cinéma était peut-être plus masculin, c'est plus les hommes qui allaient voir ces films-là, je pense, à mon avis. Et d'ailleurs, dans l'aspect semi-érotique, parce qu'on voit qu'on ajoute des scènes, et ça, Sergio Martino, dans les bonus, l'évoque à demi-mot quand même, que c'était souvent les producteurs aussi qui voulaient, pour des raisons d'exploitation, rajouter ça, parce que ça fait venir du monde, surtout les hommes. Voilà, donc le film est inégal. Torso, il y a plus intéressant, déjà le film... écrit par Ernesto Castaldi, qui a écrit énormément de giallo et de films.
0: Oh, une centaine au moins.
1: Mais il a fait Le Corps et le Fouet, La Dixième Victime dans un tout autre registre, mais il est très beaucoup dans le cinéma populaire, notamment avec Tonino Valéry, que ce soit Le Dernier Jour de la Colère, ou avec Lenzi, Le Ronzo de la Peur. Il y apparaît dans les bonus, il est très truculent, sans langue de bois. Hein. Il fustige même Tonino Valéry. Argento, je pense qu'il ne l'aime pas trop non plus. C'est assez étrange, c'est toujours vivant. Et ils pètent le feu comme Sergio Martino. Et donc c'est très intéressant, les bonus en tout cas. Et ce que je dis intéressant, parce que c'est quelqu'un, je crois, d'assez cultivé, qui avait fait des grandes études à l'université, je crois, notamment dans les arts. Et notamment, ce torso se passe à Pérouse, dans une cité universitaire, avec une université internationale, d'où le nombre d'acteurs de langue à la fois américain, italien, français. Des meurtres pareils vont avoir lieu autour de cette université, dans le milieu. Et le parallèle, c'est qu'il y a ces meurtres sanglants, donc de corps mutilés. Et au début du film, il y a un cours dans l'université sur le Perugia, sur une peinture, un martyr qu'on voit en extase avec des plaies ouvertes. Et donc, il y a tout le professeur d'histoire de l'art qui fait tout une analyse de l'œuvre, en critiquant le Pérouge, tout ça. Et je pense qu'il y a un véritable parallèle entre cette peinture, la représentation d'un corps mutilé, et ces femmes mutilées, et de montrer la différence de degré dans ces meurtres-là et dans la façon de représenter un corps mutilé. Donc il y a ça, et puis il y a le film, bon là, il succède les meurtres, à la fois du point de vue de la victime, du point de vue du tueur. Ça aussi, c'est une particularité du giallo, c'est-à-dire qu'on est souvent aussi à la place du tueur, hein, qui observe.
0: En caméra subjective.
1: Voilà, et parfois, on est du côté subjectif de la victime. Et ça aussi. Et puis, là, il y a des petites expérimentations au niveau du montage, notamment. À chaque meurtre, on insère un plan d'une poupée et deux doigts qui rentrent dans les yeux de la poupée. Et donc, ça permettra, au final, de comprendre cette image, qui est l'image des souvenirs du tueur. Voilà. Et toujours, bien sûr, ce que des hommes. Et on voit bien aussi que, quelque part, même si les femmes sont un peu...
0: Ça plaît énormément à Pierre. Ouais, on la suit tout de suite. Objectivées, si, je le vois que ça te plaît.
1: Si les femmes sont un peu objectivées, instrumentalisées, c'est vrai qu'elles sont des victimes, elles sont souvent nues. Les mecs sont quand même montrés comme des personnages jaloux, frustrés, misogynes. Donc, il y a quand même... l'homme n'a pas une belle place tout le temps dans le film. Même si, à la fin de... Comme j'ai dit, Giancarlo Giannini, là, c'est Luc Méranda, alors qui est soi-disant la star du film, qui a un tout petit rôle, hein, d'un médecin qui va sauver la dernière future victime, qui est jouée par une actrice, je crois, américaine, Suzy Kendall, voilà, qui jouera chez Collinson, chez Freddy Francis, dans L'Oiseau plumage de Cussal, d'abord. Et puis, ce qui est assez marrant dans ces actrices, c'est pour dire qu'effectivement, c'est plus le côté plastique des actrices qui ont été choisies, parce que dans les deux films, toutes ont joué dans des James Bond girls. Barbara Boucher qui est dans La Tarentule, Barbara Bach qui jouera L'Espion qui m'aimait, Suzanne Kendall jouera dans Opération Tonnerre, et il y a Claudine Auger dans le premier qui joue aussi dans Opération Tonnerre. Donc on voit bien hein, les choix d'actrices à cette époque-là, comment elles étaient choisies. Il y a Tina Oumont aussi dans Torso, hein, qui a eu une belle carrière cinématographique, qui mourra assez jeune, qui est morte d'ailleurs à Port-Vendres, en France, qui était la fille de Tina Oumont et de Maria Montes, et qui jouera aussi bien chez Comencini, Fellini, dans des films populaires. C'était Maria Schneider.
2: Ah, c'est Maria Schneider.
1: Ouais. Et qui jouera aussi dans deux films de Philippe Garrel. Donc, une carrière assez étrange. Voilà. Donc, voilà. Et le dernier tiers du film, donc le torso, qui se passe dans une maison où toutes les autres femmes sont mortes. Il reste une femme. Et on a un peu de jeu de chat et de souris entre la victime et le prédateur. Un peu comme dans Terreur aveugle de Fleischer. D'ailleurs, que Martino. Et son influence, il dit, pour faire ce film-là, même si ce n'est pas Fleischer, hein, Martino. Donc voilà, donc c'est des films, moi je trouve, inégales, avec parfois des parties pris formelles pas inintéressantes, mais ce n'est pas le haut du panier. Par contre, dans les bonus, alors c'est surtout dans le premier, la Tarentule, c'est Jean-François Roger de la Cinémathèque, un spécialiste du cinéma bis, hein, qui avait des séances à Paris, qui fait une analyse du giallo et de ce film-là, qui revient aussi dans Torso, hein, les explications de la société, de la représentation, en disant ce qui est intéressant, puis ce qui est aussi un peu graveleux et tout ça, mais très intéressant. Et puis surtout, comme je disais, les bonus, il y a Sergio Martino, qui parle de Tarantino, qui met en « Oh, formidable, tout ça », il dit « Il en a fait un peu trop », parce que même lui, Martino, il dit « J'ai fait des choses à la fois aussi pour l'argent », il exagère un peu, c'est pas les grands films que tout le monde dit, mais il reconnaît aussi les vérités artistiques dans ce cinéma-là. Donc j'ai parlé de Ernesto Gastaldi, il y a Luc Miranda, qui est toujours vivant, qui parle aussi de sa carrière. Alors, c'est un peu... Le film est un peu, le montage est un peu étroit parce qu'il y a des extraits de films, on ne sait pas ce que c'est. Ce n'est pas toujours cité, donc c'est un peu difficile. Il parle de Tonino Valeri, de Fernando Di Leo, puisqu'il a tourné aussi beaucoup avec ces réalisateurs-là. Il parle, alors je ne sais pas si c'est rétrospectivement, sur les places des femmes, ce que je disais dans le cinéma, qui n'était souvent pas considérée. Il y a la fille de Martino aussi qui voulait faire un remake de Torso, étrangement, voilà. Donc les bonus là sont très intéressants parce qu'il y a des choses qui sont dites qui sont, je pense, qui ne cachent rien de l'époque. Donc voilà, et l'analyse de Jean-François Roger est toujours intéressante. Donc voilà, effectivement, tu dis dans les films importants du giallo, moi je sais que ton vice est une vertu, dont moi seul est la clé, je trouvais que c'était plus intéressant, mais je ne l'ai pas vu depuis longtemps, même graphiquement, voilà, ou même La queue du scorpion.
0: Oui, non, parce que c'est quand même des films qui se tiennent quand même.
1: Oui, bien sûr, oui.
0: Parce que moi, pour en avoir vu beaucoup, il y en a qui sont vraiment bâclés, racoleurs, voilà. Donc disons que...
1: Oui,
0: voilà,
1: c'est pour ça que je suis pas sévère, hein. Non, je trouve que les films, surtout Torso, se regardent mieux que le film de Paolo Cavara, je trouve que le Tarantule, même si le trite est assez fort. Il y a eu d'ailleurs beaucoup de noms d'animaux après. Hein. On voit comment
0: l'oiseau au plumage de cristal a ouvert.
1: Quatre mouches de velours gris. Enfin, ça n'arrêtait pas, mais ça, c'est l'opportuniste.
0: La queue du scorpion.
1: Et d'ailleurs, dans Torso, c'est Carlo Ponti qui est producteur. Carlo Ponti, alors lui, grand, comme Dario De Laurentiis, grand producteur italien qui est à la fois du cinéma populaire et des grands auteurs. Hein. Voilà, il a touché à tout. Donc voilà, deux films passionnants quand même. Très belles éditions, très belles copies. Voilà, donc courez-y.
0: Donc merci Carlotta.
1: Et merci Carlotta. Crier.

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0: Allez, on passe à Luigi Comencini, Pierre.
1: Oui, metteur en scène italien. Pas le plus connu, pas le plus encensé pendant longtemps. On a souvent considéré que c'était un réalisateur commercial et le début de sa carrière est en fait du cinéma grand public, commercial, intelligent. Son plus grand succès dans les années 50, c'est les deux premiers films de la série Pain Amour. C'est Pain Amour et Fantaisie, Pain Amour et Jalousie, qui avait eu un triomphe bien au-delà de l'Italie. Et c'est véritablement à partir du début des années 60 qu'on commence à penser que Luigi Comencini est un metteur en scène de très grande qualité, qui fait partie des plus grands. Et ça vient à fait que, coup sur coup, il tourne La Grande Pagaille, il tourne À cheval sur le tigre, il tourne Il commissario, c'est-à-dire qu'on se rend compte que par rapport à ce qu'avait été sa première période, qui était une période, disons pour aller très vite, de comédie italienne, il peut également traiter de façon très intelligente et très originale des sujets politiques, des sujets d'actualité pour l'Italie et revenir sur un passé qui n'est pas toujours glorieux. Et par la suite, Comencini va réaliser aussi plusieurs films qui vont vraiment marquer leur époque, le public des spectateurs dans les années 70. C'est L'Incompris, c'est Pinocchio, c'est Casanova, un adolescent à Venise, c'est L'Argent de la vieille. Et la plupart de ces films ont quelque chose en commun. Et pendant longtemps, là aussi, on a voulu voir Comencini que comme le cinéaste de l'enfance, c'est-à-dire un cinéaste qui ne s'exprimait jamais aussi bien que lorsqu'il avait à montrer des jeunes héros, des jeunes adolescents. Et les deux films dont je vais parler aujourd'hui montrent que ce n'est pas du tout le cas. Le premier, c'est un film de la première période, c'est-à-dire c'est un film de 1953, époque qu'on peut qualifier de commerciale, mais avec l'intelligence de Comencini qui, quand il fait du commerce, ne fait pas du bas de gamme. La Belle de Rome, c'est un film qui est tourné à Rome, comme le titre le dit très bien, et qui met en scène une jeune femme qui est belle, c'est Silvana Pampanini, qui était une actrice italienne très connue à l'époque, connue pour sa beauté, connue pour son talent. Et cette jeune Nanina veut absolument faire quelque chose dans sa vie et prête un peu à tout pour y arriver. Donc elle se fait recruter comme caissière dans un café. Et là, le patron lui tourne autour, le patron en plus est veuf. Mais également, il y a un voisin qui est tapissier et qui également tourne autour d'elle. Donc, c'est tout un jeu extrêmement subtil de savoir comment elle va arriver à ses fins. Ses fins, c'est qu'elle veut s'installer pour elle-même, ouvrir une trattoria avec son compagnon qui est un boxeur qui n'a pas un plomb dans la tête, qui a l'air plutôt idiot, mais qu'elle aime. Alors, voilà, tout le film tourne autour de ces personnages. L'intrigue est une intrigue assez mince, mais il y a le talent des acteurs et le fait que Comencini réussit parfaitement à créer autour de cette intrigue, donc, qui est maigre, un climat, de faire quelque chose où on sent à la fois la présence de Rome et où on sent le jeu des acteurs. Les acteurs, ce n'est pas n'importe qui. C'est-à-dire qu'à côté de Silvana Pampanini, belle, attirante, ultra-romaine, il y a dans un rôle essentiel celui du tapissier qui est toujours prêt à aller courir le guilledou, c'est Alberto Sordi. Alberto Sordi, ben, on parle de génial, déjà, comme toujours, formidable ce qu'il fait, comment il réussit à tromper sa femme pour essayer d'aller lutiner la voisine, enfin bon, peu importe. Il y a également Paolo Stoppa, qui est un grand acteur italien, qu'on a beaucoup aimé dans des films de Visconti, mais qui a eu une très, très grande carrière. Et tout ça fait un film qui a beaucoup de charme, le charme en plus fait qu'il y a une belle musique de Nino Rota, qu'on voit Rome, qu'il y a une ambiance. Alors, ce n'est pas un film majeur, mais c'est un film charmant et qu'on retrouve avec plaisir. Il est présenté par Paola Palma, qui est très claire sur l'importance de ce film à cette époque. Le second film, en revanche, est beaucoup plus important dans la carrière de Comencini. C'est un film de 64 qui s'appelle « La ragazza di Bube », c'est-à-dire la copine, l'amie de Boubé. Boubé, c'est le personnage masculin important. Alors, le film est situé très précisément au moment de la libération de l'Italie lorsque les troupes américaines arrivent en Italie et ont eu raison du fascisme déclinant. Et ça commence donc en juillet 1944. Et on voit comment une jeune femme qui vit dans sa famille avec son père, sa belle-mère, son petit frère, tombe sous le charme, si je puis dire, d'un combattant qui est un combattant antifasciste. Et ce combattant pense avant tout à son engagement politique. Donc leurs rapports, dans un premier temps, sont des rapports curieux parce qu'elle joue la club un petit peu capricieuse, un petit peu charmeuse, et essayant de le retenir. Lui, on se demande s'il l'aime vraiment. Et en fait, il l'aime véritablement. Mais il se trouve que ce Boubé a commis un délit, c'est-à-dire qu'il a tué un affreux fasciste avec son fils. Et donc, il faut, dans un premier temps, qu'il se mette un petit peu au large. Il va en Yougoslavie, caché par ses collègues, enfin, camarades. L'héroïne va l'attendre, tombe sous le... C'est séduite par un autre garçon qui est tout à fait différent, caractère beaucoup plus doux, beaucoup plus poétique. Et lorsque revient Boubé, alors qu'on croit que c'est la libération, que tout va être beaucoup plus simple, il est mis en prison et il a une très lourde peine de prison de 14 ans. Et donc, le film commence lorsque l'héroïne du film va le revoir en prison. C'est un retour en arrière et on apprend après qu'elle va le revoir régulièrement, deux fois par mois, tous les depuis 7 ans, et qu'elle va avoir à le faire encore pendant 7 ans. Donc, je résume très mal, je pense, l'intrigue. Ce qui est important, c'est de voir comment Comencini réussit à montrer ces ambiguïtés de la libération en Italie. Comment, alors qu'on aurait pu s'attendre à ce que d'un côté, tous les fascistes soient condamnés, qu'il y ait un changement dans le traitement politique, ce n'est pas le cas, puisqu'on voit également, il y a une scène qui montre très clairement la proclamation de la République. Ce qui est intéressant également d'un point de vue de cinéma, c'est l'interprétation dans le rôle principal de Claudia Cardinale. Claudia Cardinale, en 64, elle tourne coup sur coup Le Guépard, 8,5 et La Ragazza di Boubé, c'est-à-dire que c'est carton plein, si je puis dire.
0: C'est clair.
1: Et donc là, elle est formidable du début jusqu'à la fin. Et à côté d'elle, il y a deux acteurs. Alors, c'est très curieux, ça tient à la coproduction italienne. C'est donc Georges Chakiris, qui est américain d'origine grecque et qui s'était révélé dans West Side Story. Et également, côté le copain qui rencontre l'héroïne dans le film, c'est Marc Michel, qui a tourné avec Jacques Demy, et qu'on reverra après. Donc, une distribution qui est assez hétéroclite, mais surtout, bon, le film, il faut le retenir pour son importance politique. Comment Comencini traite formidablement cette période délicate de la libération en 1944-1945 en Italie, et comment Claudia Cardinale est du début jusqu'à la fin, puisque tout le film repose sur elle, formidable, d'une intelligence, d'une finesse, d'une variété de jeux.
0: Mais c'est une super comédienne. Hein,
1: super comédienne, moi, j'adore, hein. Rien que pour Claudia Cardinale, et ça vaut la peine de le voir. La présentation est faite par Aurore Renaud, très intelligente, un petit peu débit de mitraillette, mais enfin, il faut accepter cela.
0: Bon, merci, merci beaucoup, Pierre. Crier, crier, crier, crier, crier, crier, crier, crier, crier, crier.

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3: Bon, Sarah, on est en Palau. Station de bus en Palau. On va prendre le L5.
2: Départ dans 6 minutes.
3: Bon, il fait un temps grisâtre, il fait froid. On est au 2 avril 2026. Lendemain du 1er avril, donc, il n'y a plus de poissons, c'est fini pendant un an à peu près, voilà. On est donc en Palau, on va prendre le L5 et on va descendre à la station Gironis, 11e station, parce qu'à côté, il y a un endroit où moi jamais été, je crois que tu n'as jamais été non plus.
2: Non.
3: Il y a plein de gens qui n'ont pas été apparemment.
2: En tout cas, on n'y est pas allé ensemble.
3: Tu n'as pas eu d'amour là-bas non plus.
2: Bah, c'est où?
3: C'est le mémorial de la catastrophe AZF. On est en tenue à peu près normale. Tenue camouflée, tu ressembles à une jeune femme toulousaine ordinaire. Moi, je ressemble à un vieux bonhomme toulousain ordinaire. J'ai ma casquette, tu as aussi une sorte de chapeau. On ressemble pratiquement à rien, on va dire. Donc, on peut espérer ne pas être attaqué ni par Trump, ni par les ayatollahs, ni par personne. Et donc, ligne L5, direction les lieux de la catastrophe de la ZF.
4: Et peut-être cette émission, une exploration sur place, ça ne propose pas une solution à la vie, ça ne propose pas un objet, ça ne prétend pas apporter de la santé, du sexe, de l'argent, ou je sais pas quoi, ou des idées religieuses.
2: Dans le casque, on dirait un ressort.
4: Mais il n'est pas impossible que quelqu'un comprenne que pour lui, pour elle, c'est important.
5: Il y a là quelque chose d'extrême, d'occupe donc tant.
2: Mais toi, tu as des idées de...
4: Oui, absolument. Je vais te faire un bruit, des bruits comme ça.
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2: Exploration sur place. Aujourd'hui, le mémorial AZF.
7: Madame, par contre,

0: Ognée, station Gironis Memorial AZF, le long d'une voie avec 4 ou 5 voies. On vient de passer la rocade et là il y a de l'herbe. En face de nous, il y a le coteau Vieille-Toulouse avec la Garonne en dessous. De l'herbe, c'était une citation de Douste Blasi qui, après la catastrophe de la ZF, peut-être il a dit ça le 22 ou le 23, qu'est-ce qu'on va faire à la place de la ZF ? De l'herbe. Et dans cette herbe, face à nous, il y a le monument mémorial à la catastrophe de la ZF. On va prendre le passage piéton et on va traverser. Au loin, on aperçoit l'Oncopol. C'était construit et ouvert, je crois, en 2014 pour soigner les cancers sur les lieux de cette usine gigantesque qui a explosé 10 jours après la catastrophe des Tours Jumelles, donc le 21 septembre 2001.
1: Le tiers de la terre fut brûlé. Le tiers de la mer devint sang. Le tiers des fleuves devint absinthe. Le tiers du ciel s'obscurcit.
2: Le 21 septembre 2014, Jean-Luc Moudenc, maire de Toulouse, président de Toulouse Métropole, a inauguré les deux postes de garde de l'entrée principale de l'usine AZF, reconstituée en souvenir d'une activité industrielle qui a contribué au développement de la ville de Toulouse.
0: Oui, on est devant la plaque qui est sur une petite maison de couleur blanche avec quelques bords de briques, qui est effectivement un des poste de garde de l'entrée principale de l'usine AZF. Et effectivement, il y a eu une usine, cette usine a explosé, et cette plaque témoigne d'une sorte de conflit mémoriel autour de cette catastrophe de la AZF. Et il y a ceux qui insistent sur le fait que ce dont il faut se souvenir, c'est de l'usine, avec les qualités de l'usine, la force de l'usine, etc. Et ceux qui insistent, au contraire, plutôt sur les victimes de la catastrophe. Et donc, ceux qui insistent sur les victimes, les accusations contre Total. Et donc là, on a une plaque, effectivement, signée en 2014, le 21 septembre, donc date anniversaire de la catastrophe de la ZF, donc on était 13 ans après, il y avait déjà Jean-Luc Moudenc, ouais. Et on est aujourd'hui en 2026, il y a toujours Jean-Luc Moudenc, et on peut parier qu'en 2027, 2028, 2029, 2030, 2031, il y aura encore Jean-Luc Moudenc, il est en pleine forme, il inaugurera encore d'autres plaques ou d'autres installations. En tout cas là, on est devant un travail de mémoire à l'entrée de ce qui était l'ancienne usine AZF, qui avant était l'usine Ognée, que quant à moi j'avais eu l'occasion de visiter une sorte de journée porte ouverte avec les Toulousains de Toulouse en 1980, quelque chose comme ça. Et là effectivement il y avait une grande usine chimique qui fabriquait des produits très divers, en particulier à un moment à base du gaz de lac, et qu'on avait construite là au moment de la guerre de 14 ou un peu après la guerre de 14, je ne sais plus très bien, parce que c'était un moyen d'avoir des usines chimiques puissantes et aussi à côté une usine d'armement très loin de la frontière allemande, donc pensée comme relativement à l'abri. Et cette usine était à l'extérieur à l'époque de la ville de Toulouse, ici avec de l'herbe en effet, enfin des bois, la Garonne, la colline, etc. Et peu à peu, la ville de Toulouse a gagné du terrain. Et lorsque la catastrophe a eu lieu en 2001, la ville de Toulouse a enveloppé, en quelque manière, cela. Alors là, je vois une autre affiche. L'Office national industriel de l'azote, ONIA, fut créé par la loi du 11 avril 1924, donc c'est pas avant la guerre de 14, c'est juste après. Principaux artisans du démarrage de l'usine, G. Patard, G. Cartier, L. Bénard, A. Goulard, J. Vergue. Jusqu'au 21 septembre 2001, des dizaines de milliers de Toulousains ont travaillé dans cette usine, appelée successivement Office national industriel de l'azote, ONIA.
2: De 1926 à 1967,
0: Azote et produits chimiques, APC.
2: De 1968 à 1983,
0: CDF, chimie, azote et fertilisant, AZF.
2: 1983-1987.
0: Et à l'époque, les Toulousains continuaient à l'appeler l'ONIA. Société chimique de la grande paroisse, SCGP.
2: 1987-2001. Alors ça, je ne connais pas du tout ce nom.
0: Alors, Société chimique de la grande paroisse, c'était le groupe Total qui avait racheté l'usine qui n'était plus l'usine originelle. Et c'est cette usine qui a explosé, effectivement, en 2001. C'est pour ça qu'à ce moment-là, on ne parle pas de catastrophe de l'ONIA, mais de catastrophe de l'AZF. Mais dans la mémoire des Toulousains, en tout cas pour moi, mes parents et bien d'autres, cet endroit, c'était toujours l'ONIA. Et on a presque découvert le nom de l'AZF au moment de l'explosion, le 21 septembre à 10h17, je crois me souvenir. Moi, je m'en souviens de ce jour-là. Je suis sûr que tu t'en souviens. Qu'est-ce qui t'est arrivé ce jour-là ?
2: Je m'apprêtais à sortir du nouvel appartement parce que je venais de rentrer de Paris. Donc, j'aménageais à Toulouse à nouveau. Et donc, j'allais signer le bail. Et en fait, au moment de partir, j'ai entendu l'explosion et les fenêtres ont explosé à l'intérieur de l'appart. Et je suis sortie quand même. Je regardais par la fenêtre. J'habitais à Esquirol. Et dans la rue Malcousina, j'ai vu une femme hurler et tourner en rond. Hystérique. Et donc je suis partie quand même et je sais pas ce que je pensais en vérité. Je me souviens pas vraiment, j'étais pas affolée. C'était des débris de verre partout. Je suis passée devant les nouvelles galeries. À l'époque, ça s'appelait Nouvelles Galeries. C'était pareil, il y avait du verre partout. Je suis allée signer ce bail à l'agence. À l'agence, c'est pareil, il y avait une femme qui faisait une crise d'hystérie. On avait installé une chaise dehors et on lui donnait à boire. Elle pleurait, elle était dans des convulsions. En fait, personne ne savait ce que c'était. On entendait parler qu'il y avait eu une explosion dans le métro, je me rappelle. Alors tout le monde disait que c'était à Esquirol. Donc moi, comme j'habitais pas loin d'Esquirol, je me disais, ah, ben, c'est pour ça. Mais chacun disait, non, c'est de tel côté. Non, c'est à Jean Jaurès. Bon, voilà. Je suis rentrée chez moi après avoir signé le bail. Et j'ai rencontré mon voisin qui était étudiant et qui partait à l'université Toulouse-le-Mirail. Donc ça s'appelait pas Jean Jaurès, je crois, à l'époque. Lui, il avait absolument rien entendu, il dormait. Et en fait, à ce moment-là, on a entendu qu'il fallait rester enfermé chez nous. Donc, avec mon voisin Pierre, c'est le moment où on a fait connaissance et on est resté chez lui à discuter en attendant les informations. Et les gens essayaient de nous joindre et on était injoignables, tous les réseaux étaient saturés, il n'y avait plus rien qui passait. Ouais.
0: Cette catastrophe a créé une coupe dans le temps qui fait que tous les Toulousains pratiquement se souviennent du moment précis.
2: Bah, je pense que c'était pareil pour les gens du 11 septembre quoi, aux États-Unis.
0: Ouais. Ça fait une tranche à carottage. Moi, à mon souvenir très précis, j'étais en cours à ce moment-là, il était 10h17. Je faisais l'appel en début d'année scolaire, à septembre. Et en début d'année scolaire, il y a toujours quelques hippocagneux. J'avais la classe d'hippocagne au lycée Pierre de Fermat qui ne sont pas là parce que bon, ils sont inscrits, mais ils ne viennent pas. Et je faisais l'appel et donc je lance Liseroux. Et là, comme elle n'était pas là, elle ne répond pas, évidemment. Et moi, je dis, Liseroux, es-tu là ? Boum, les vitres tombent. Et alors, je me tape un succès auprès de mes élèves assez considérable. Ils pensent que je suis un magicien, d'ailleurs, ils ont raison. Et puis, on ne comprend pas très bien. Comme pour toi, Sarah, on a l'impression qu'il y a eu une explosion à 50 mètres. Quand on voit débouler dans la salle, le prof de philo de la salle d'à côté, qui était très catholique et très convaincu du malheur des temps, et qui arrive en criant, en hurlant, que les Arabes ont attaqué le tombeau de Saint-Thomas d'Aquin. Alors là, on a un petit doute. L'église des Jacobins est toujours debout. Le tombeau est peut-être atteint, on ne sait pas très bien. Et là, on rassemble un peu les troupes. J'avais une étudiante qui s'appelait Marie de Marcillac, qui était un peu hystérique. Elle pousse des cris, elle hurle, elle pleure, etc. Et là, j'ai la phrase dont je suis le plus fier dans ma vie. Je dis au groupe, Marie de Marcillac, souvenez-vous de vos ancêtres. Et là, une espèce d'éclat de rire. On finit assez rapidement de rire parce que, comme je sors dans les rues un petit peu, je vois des gens avec les visages en sang et tout ça. Mais on a vraiment cette impression que quelque chose s'est passé très précisément et on ne se souvient pas de la veille, on ne se souvient pas du lendemain, on se souvient de ce moment-là, chacun avec ses souvenirs particuliers. C'est très curieux la mémoire. Là, en tout cas, on est dans le présent. On est dans le présent à l'entrée de cette espèce de parc consacré par la mairie de Toulouse au mémorial de la catastrophe AZF. Il n'y a strictement personne, pas un seul pique-niqueur, pas un seul promeneur, aucun amoureux, pas le moindre étudiant, même pas un chien qu'on promènerait, personne absolument. Il y a des grilles qui sont là. Donc, on va franchir la grille.
2: Tu veux pas qu'on regarde le plan, là ?
0: Alors, là, il y a un plan, mémorial.
2: On est ici,
0: c'est écrit. Vous êtes ici, donc on y est. Il n'y a pas de doute, on y est, on est devant la grille.
2: Et donc, le parcours mémorial est composé de trois parties. L'histoire industrielle du site, 1924-2001. La catastrophe, 21 septembre 2001. Et l'après-catastrophe, après 2001. Et l'œuvre, elle est réalisée en 2012 par Gilles Conan, en collaboration avec le collectif d'artistes Labo Belgique.
0: Donc, c'est une collaboration internationale franco-belge. Effectivement, il n'y a absolument personne, mais il y a beaucoup à voir, hein, visiblement. On voit l'horizon, donc la colline de Vieille-Toulouse, en haut les antennes. On se dit que là où il y a le golf, où on a été, Sarah,
2: ah hein, oui,
0: tu te souviens,
2: oui.
0: On a été au golf, on s'est exposé au danger des golfeurs. Il y a le lieu des fouilles archéologiques depuis très longtemps avec le site gallo-romain. Il y a devant nous effectivement la vallée de la Garonne où je vais assez régulièrement chercher de l'or, où il y a effectivement des particules d'or. Et puis donc il y a cet espace où on voit une cheminée qui semble un souvenir de la ZF, hein, qui marque l'industrie, voilà, quelque chose comme ça. Devant nous, de l'herbe, de l'herbe, de l'herbe. Donc le vœu de Douce Blasier a été réalisé. Sur notre droite, un monument en pierre avec quelques oliviers, pas loin, une statue qu'on va aller voir.
2: C'est pas une statue, hein, c'est plutôt une sculpture.
0: Une sculpture. Mmh. Voilà, en fer, qui est peut-être un morceau de l'usine. Et là-haut, je vois des noms sur la plaque, certainement les 31 noms des 31 victimes de la catastrophe. Et puis l'installation de Gilles Conan qu'on ira voir. et puis effectivement des espèces de trucs et de machins, on ne sait pas très bien si c'est des œuvres d'art, des poubelles, et puis un gros tuyau là-bas, un gros tuyau, j'ai très envie d'aller dans le gros tuyau.
2: Tu as dit des trucs et des machins, mais c'est quoi en fait?
0: C'est peut-être des œuvres d'art, c'est peut-être des poubelles, c'est pas,
2: non,
0: pas
2: c'est évident. Non, c'est pas des poubelles. Hein.
0: Non, tu crois que c'est des œuvres d'art plutôt, hein?
2: Non, je pense que c'est des morceaux de l'usine, non?
0: C'est pas des morceaux de l'usine.
2: Mais de couleur rouge et des bleus, des gris, c'est étrange. Bon,
0: qu'est-ce
2: on va
0: qu'on
2: aller
0: fait
2: voir.
0: On va voir ça.
2: Ouais, on va voir ça là. Non, ça m'intrigue.

0: Il y a de la pelouse et beaucoup de petites fleurs puisqu'on est au printemps. C'est très joli. Il y a des bancs sur lesquels des amoureux peuvent s'installer et méditer, mais il n'y a pas d'amoureux, il n'y a pas non plus de vieilles dames. C'est frappant, hein. Il n'y a vraiment absolument personne.
1: Non, il faut dire que ce n'est pas le temps idéal.
0: C'est pas le temps idéal.
1: Le temps idéal pour aller voir un mémorial.
0: Ah oui, tu as raison, c'est manifestement des morceaux de machine.
1: Ouais, t'as vu, hein, c'est impressionnant.
0: Des morceaux de machine, ça pourrait être un peu des œuvres d'art contemporaines. Alors, des morceaux de machine, il y en a une bleue et une turbine de couleur grise, il y en a une qui est rose. C'est vrai qu'on a très envie d'entrer aussi à l'intérieur de ces machines et il y a une inscription là qui nous dit quelque chose. Appareil industriel provenant de l'usine ZF.
1: Ben voilà, et j'avais raison.
0: Tu avais raison. Donc, amphores en grès. Ah oui, on les voit. Les amphores en grès, on les voit, voilà, on les voit. Provenant de l'entrée, porte A, salle décorative. Tu peux le lire parce qu'en plus il y a de l'allemand.
1: Alors, ça, c'est un compresseur KKK, Kühle Kopfkauch, rotor, avec roue centrifuge.
0: Un compresseur KKK, je n'en ai jamais vu, moi.
1: Mais voilà, c'est ça.
0: Je n'en ai jamais vu. Et ça?
1: C'est un brûleur du four de post-combustion.
0: C'est intéressant. Et ça?
1: Un compresseur HR-Vis Toulax 61, un rotor axial en acier inoxydable avec roue turbine de récupération.
0: Ah, c'est un Toulax 61, je l'ai bien reconnu. Hein.
1: Ouais,
0: ah oui, c'est sûr.
1: Là, c'est le réseau eau brute enterré, c'est une vanne à opercule. Mais... magnifique, hein,
0: oui,
1: j'adore.
0: Elle est super, oui.
1: Celui derrière, c'est un réfrigérant condenseur. Encore derrière, pompe de circulation.
0: Pression de service.
1: 325 bars. Et encore derrière, un bloc de granit de Norvège, provenant de la démolition des tours d'absorption de l'atelier d'acide nitrique.
0: On va toucher le bloc de granit parce que ça évoque un peu les mégalithes. Et c'est drôle que ce granit ne vient pas du Cidobre.
1: Ça fait un choc quand même esthétique parce que c'est des matériaux de différentes époques. C'est ça qui est étrange.
0: Ah oui, différentes époques. Et il y a du plastique, il y a du fer, il y a du granit et il y a de la poterie visiblement.
1: Voilà, la poterie avec les...
0: J'ai bien envie d'aller toucher quand même ce granit de Norvège. Parce que c'est émouvant, j'ai jamais été en Norvège. Je ne pensais pas ce matin toucher du granit et du granit de Norvège. Je recommande aux amateurs de mégalithes qui cherchent des mégalithes désespérément à Toulouse. Alors je leur signale les mégalithes de l'Union, les blocs de granit dans un rond-point. Mais là, il y a d'autres mégalithes, d'autres blocs de granit qui sont là.
1: Ah, mais ces turbines, elles sont fascinantes
0: quand même.
1: Ouais.
0: Et j'ai un peu envie d'entrer dans une d'entre elles.
1: Dans la rouge ou dans la bleue?
0: La bleue. On est pas mal dedans. On a envie de faire une déclaration à l'humanité. Mais j'ai une vue extraordinaire.
1: Ouais, c'est ça, la perspective.
0: La vue est extraordinaire sur la colline de Vieille-Toulouse, le monument de Gilles Conan et tout un tas d'installations et la pelouse. En fait, c'est très très beau.
1: Ah, des chiens.
0: Deux chiens viennent se balader là. Ils ont l'air très heureux. Et là, il y a quelque chose d'un peu intriguant pour moi. C'est une plaque. Alors là aussi, une sorte de granit de couleur rose, hein, qui peut-être vient de Bretagne. EMC APC, Lonia à ses morts pour la France, combattant résistant déporté, 1939-1945. Donc c'est une sorte de vrai parcours mémoriel. Bonjour le chien. Oh là là. Et donc on est effectivement devant un monument aux morts, et on va peut-être aller maintenant vers la sculpture qu'on regardait et qui est à l'entrée.
1: Ah, tu veux dire de l'autre côté
0: droit, de l'autre côté.

0: Alors cette catastrophe qui nous a frappé sans que ni toi ni moi ne soyons les victimes, le 21 septembre 2001, elle est une catastrophe sur laquelle il y a un débat toujours. Qu'est-ce qui s'est passé? Bon, ça a explosé. Ça a explosé en une fois. Certains ont entendu deux explosions. La société Total Grande Paroisse a été condamnée pour cette explosion, pour des sortes de négligence qui aurait consisté à mal entreposer du nitrate d'ammonium, qui est un composé chimique avec effectivement de l'azote en quantité dedans et qui sert à faire au bout du compte des engrais, qu'il aurait mal entreposé et donc à l'air libre, dans une espèce de tas un peu douteux. Et ça aurait explosé par négligence de l'entreprise, de ses employés et autres. Et la société, donc Grande Paroisse, a été condamnée. Elle a réussi quand même à abaisser la condamnation le plus possible, les paiements, les dédommagements aux victimes, hein, non pas aux 31 victimes parce qu'elles sont mortes, mais aux 2000 victimes blessées en tout genre, blessées physiquement, blessées psychologiquement, et puis aussi évidemment aux sociétés diverses et variées, dont l'Éducation nationale, qui ont vu des bâtiments détruits, explosés, etc. Plusieurs établissements scolaires, mais aussi bureaux de poste, des maisons, des villas, etc. ont été explosés. Et donc, cette catastrophe, juridiquement, c'est la société Grande Paroisse qui en est responsable pour les négligences chimiques. Le bruit avait couru à l'époque, il y avait peut-être eu un attentat, ouais, en réalité. Ouais. Hein, voilà.
1: On était un peu dans cette période.
0: On était dans la perspective. Personne n'a jamais revendiqué ceci comme un attentat. Quant aux causes de l'explosion elle-même, les chimistes ont les plus grands doutes. Par exemple, à l'académie que je connais, le grand chimiste Armand Latte, lui, n'est pas du tout convaincu par la thèse de l'explosion naturelle. Bernard Meunier, qui est à l'Académie des sciences, non plus, ne sait pas du tout ce qui s'est passé. Et il lui a ce commentaire assez régulièrement. C'est très embêtant pour les scientifiques parce qu'on ne comprend pas.
1: Mais il y a eu une enquête quand même.
0: Il y a eu une enquête, mais elle n'est pas convaincante sur le point scientifique du tout. Et en particulier, le fait d'accumuler du nitrate d'ammonium à l'air libre, c'était une excellente idée, en fait, parce que ça n'explose pas. Ça explose quand on le met au fond d'un conteneur, en particulier d'un bateau, ce qui s'est passé au Canada, ce qui s'est passé aussi au Liban, hein, sur un port. Mmh. Là, ça explose. Mais à l'air libre, dans la pourriture, normalement, ça n'explose pas. Alors, il y a une hypothèse qui aurait eu des accumulations de chlore qui se seraient mélangées avec le nitrate d'ammonium. Mais à l'air libre et en contexte assez peu humide, les chances que ça explose sont extrêmement limitées. En fait, il n'y a pas d'explication scientifique qui tiennent vraiment la route sur ce qui s'est passé. Il n'y a pas non plus d'explication politique. Hein, voilà. Alors les complotistes ont tendance à dire on a voulu cacher le fait qu'il y a eu un attentat parce que c'était plus commode finalement de dire que c'était Total, AZF et compagnie qui étaient responsables. D'autres disent pas du tout, c'est vraiment AZF qui est totalement responsable, il y a des négligences, etc. Bon, évidemment, il n'y a aucune preuve qu'il y a eu un attentat. Bon, il y a quelques gens qui disent, on a entendu des émissions radio avant qui indiquaient peut-être dans les faire, c'était à Toulouse, mais tout ça c'est du blabla. Donc il y a manifestement aucune piste sérieuse du côté d'un attentat. Il y a débat sur l'origine proprement chimique de l'explosion. Bon, il y a eu condamnation finalement assez légère au bout du compte de Total, qui s'est bien débrouillé pour ne pas être trop condamné, mais bon, c'est voilà, un peu le coupable de service. Et puis, il y a eu la réalité, c'est des bâtiments détruits, des vies brisées, des morts, des vies extrêmement abîmées parce qu'ils ont été blessés. Et puis, effectivement, le souvenir de quelque chose de terrible qui s'est produit à Toulouse et qui a détruit une activité industrielle considérable, qui a détruit cette activité, mais on a échappé belle puisque juste à côté, il y avait une usine de fabrication d'armement. L'usine d'armement n'a pas explosé. Elle aurait pu exploser. Et là, ça aurait été bien pire. Et on a une deuxième chance. Ça s'est passé à 10h17. C'est-à-dire, à un moment, sur la rocade, il n'y avait pas grand monde. Il n'y avait pas de bouchons, en tout cas. Il y a eu quelques voitures qui ont explosé. Il y a eu deux ou trois morts, hein, quelque part sur la rocade, je crois me souvenir, mais il n'y a pas eu une catastrophe incroyable avec des centaines de morts. Et aussi, coup de chance aussi, dans les lycées des environs, en particulier au lycée Gallieni, les gamins ou les jeunes étaient dans la cour de récréation. On allait les faire entrer, mais ils n'étaient pas dans les salles de cours, ils n'étaient pas aux des endroits les plus dangereux. Au fond, ils étaient à l'air libre. Effectivement, le lycée Gallieni était très atteint, il y a eu des morts, mais il n'y a pas eu tant de morts que ça, parce qu'à 10h17, il n'y avait pas grand monde sur la rocade, en tout cas la circulation était fluide. Il n'y avait pas grand monde dans les endroits qui sont effondrés, parce qu'effectivement dans les lycées et collèges, c'est de la récréation. Et donc au lieu d'avoir peut-être 300, 400, 500, 600 morts, il y a eu 31 morts, ce qui est évidemment énorme, beaucoup trop. Il y a eu 2000 ou 3000 blessés. Il y a eu aussi beaucoup de gens qui ont été, non pas blessés physiquement, mais atteints psychologiquement, d'une sorte de manière. Leur maison s'est effondrée, leur confiance dans la ville, dans l'industrie s'est effondrée, etc. Enfin, c'est une catastrophe qui a fait des dizaines de milliers de gens qui ont été choqués. Et cette catastrophe a été entendue très loin, jusqu'à 80 km de Toulouse, aux environs de Carcassonne. Donc c'était très impressionnant. Et donc ce qui est impressionnant, c'est de voir ce que moi j'ai connu dans mon enfance, l'usine Onia, qu'on voyait voyez comme une espèce de masse de fumée qui sortait d'oxyde d'azote qui devenait rouge, qui devenait orange, qui empoisonnait les quartiers. Et donc tout le monde parlait avec un mélange de haine, de respect, les mélanges des deux, de respect, parce que c'était une grande usine, c'était la grande usine, la seule grande usine de Toulouse, c'était de la chimie. Et puis de haine, parce qu'on voyait bien que ça polluait, ça puait, c'était affreux, on voulait pas habiter dans ce quartier. Et donc cette espèce de grosse machinerie qui fascinait, qui énervait, qui irritait, qui indignait les Toulousains, elle disparut complètement. Et du coup, il y a une espèce de grand espace vide où effectivement il se passe pas grand chose. On a planté des oliviers qui commémorent peut-être la Bible, la sagesse, le cimetière, et là ça a explosé, ça a été terrible, et maintenant c'est un grand calme, il n'y a pratiquement plus rien par cette voie rapide où ça circule. Et puis ce petit monument qui porte le nom des 31 victimes de la catastrophe, et là la sculpture mémoriale. Alors la sculpture mémoriale, œuvre apparemment de Serge Gianotti, chaudronnier de la ZF. Cette sculpture est en fer, de forme abstraite, et il semble utiliser, on va lire le texte, des morceaux de métal qui viennent de l'usine, ça ressemble un peu à ça. Et donc ça évoque une pointe, c'est extrêmement dur, voilà, un déchirement, un espace vide, et ça peut évoquer le deuil. Hein, c'est une sculpture qui va bien sur un tombeau, dirait-on, hein, quelque chose comme ça. Surtout à côté des 4 oliviers qui sont plantés. Et là, il y a écrit une plaque en métal elle-même, « Sculpture mémoriale AZF, pour consigner les faits mémorables du terrible choc que nous avons vécu, évoquer notre histoire sans se cantonner dans un repli pessimiste tout en privilégiant la mémoire, il ne fallait pas tomber dans un sanctuaire ou une nécropole. Aujourd'hui, nous sommes à la croisée des chemins d'un complexe de santé et de recherche qui vient de naître et d'une usine chimique qui, sur ce même site, a produit pendant plus d'un demi-siècle pour le voir s'éteindre dans un cataclysme, dans la douleur, les larmes et le sang. C'est en gardant en tête cette idée maîtresse et en nous inspirant d'un poteau métallique du hangar 221 qui, malgré l'intensité de l'explosion, est resté seul, tordu de toutes parts, mais debout, comme un défi à l'implacable événement, figé pour l'éternité, et qui ressemble à un être humain que nous avons voulu laisser une trace indélébile sur le site. Il fallait une sculpture. Alors c'est curieux parce que à l'instant où je lisais l'idée que c'était une trace indélébile qui marquerait pour toujours, l'inscription elle-même, comme il arrive parfois sur les tombeaux, est en train de s'effacer. Hein, il y a une sorte d'érosion. Déjà, les années passent. Ce texte écrit sans doute par Serge Gianotti, chaudronnier de la ZF, et qui donc commente la sculpture faite à partir d'un morceau de métal, un poteau rescapé. Et il commente un peu cela dans ce long texte que nous allons pas lire en entier. Aura le monde. Pour ce faire, nous sommes allés à la recherche d'une forme simple, douce, épurée, très sobre, tout en utilisant la richesse des matériaux à l'état brut, sans fioriture, pour donner une sensibilité originelle derrière l'apparente froideur de l'acier. Voilà. Donc on a effectivement une sculpture assez belle,
1: ouais, c'est
0: bon. Effectivement qui peut rappeler un être humain, une prière.
1: Un trou au milieu.
0: Avec un trou au milieu, un passage, voilà, deux fois la taille d'un être humain à peu près, à côté du monument aux morts en pierre, une sorte de cercle de pierre qui a été creusé, et à l'intérieur on a mis une plaque en marbre sans doute de couleur noire avec une inscription dorée, et là il y a écrit:
1: à la mémoire des victimes de la catastrophe du 21 septembre 2001, ce jour-là sont tombés sur le site AZF Jérôme Amiel, Philippe Bocle, Frédéric Bonnet, Gérard Coma, Serge Comange, Gilles Contremoulin, Robert Deltel,
0: Michel Phare, Hassan Jandoubi, Alain Joseph, Bernard Lacoste, Alain Lodereau, Thierry Ledoussal, Robert Marnac,
1: André Mosiac, Alain Ramae Farahinaïvo, Alain Ratier, Robert Schmitt, Abderrazak Tahiri, Arlette Teruel, Rodolphe Vitry.
0: Cette œuvre donc rappelle ces morts, et là on avance sur cet espace très ouvert. À notre droite, un grand panneau indicatif avec des photos. À notre gauche, un autre panneau. On va regarder un petit peu ce qu'il y a écrit là-dessus, sur un grand panneau avec des photos en couleur, qui indique la catastrophe d'AZF, 21 septembre 2001, une catastrophe urbaine majeure. Le site industriel a été immédiatement ravagé sur des centaines de mètres. L'onde de choc s'est propagée dans la ville, soufflant et endommageant de nombreux bâtiments et maisons.
1: De nombreux logements sont sinistrés, vitres brisées jusqu'à 6 km du centre de l'explosion. Toiture soulevée, huisseries arrachées, cloisons soufflées. Les quartiers d'habitat social d'Ampalo et du Grand Mirail ont été en première ligne face à l'exposition. Plus de 40% des logements sinistrés appartiennent au parc HLM. Toujours les mêmes, quoi. C'est toujours les gens qui n'ont pas les moyens.
0: Oui, parce que toute la zone était peuplée, on va dire, par des pauvres relativement, y compris les quelques petites villas qu'il y avait autour. Personne n'avait vraiment envie, quand on avait un peu d'argent, d'habiter dans ce quartier, d'une part parce qu'il était loin du centre de Toulouse, mais aussi parce qu'il y avait cette usine AZF, bon, qui puait, hein, tout simplement, qui était sentie comme dangereuse. C'est une des raisons pour lesquelles on avait construit le quartier du Mirail, qui n'est pas très loin d'ici. Là, c'est à la fois l'extérieur de Toulouse, les terrains n'étaient pas chers, et c'est des endroits où, disons, les bourgeois toulousains n'ont pas très envie d'aller, hein, pour toutes sortes de raisons, même si certaines zones des quartiers du centre de la ville, par exemple vers la gare honnête, par là, les vitres ont sauté partout parce qu'effectivement, on était du côté un peu sud de Toulouse et donc pas très très loin de la ZF.
1: Il écrit que les équipements collectifs sont également endommagés. 85 écoles, 18 collèges, 11 lycées, 4 établissements d'enseignement supérieur. Et parmi les équipements publics touchés, il y a l'École nationale supérieure des ingénieurs en art chimique et technologique, les lycées Gagnéni, Françoise et Déodat de Strévrac, le stadium, le palais des sports, le centre hospitalier Gérard Marchand et le bikini, bien sûr, et le théâtre de la Digue. Et là, il y a des photos. Waouh!
0: Ouais. Voilà, donc effectivement, le coût de tout ça, finalement, 1 à 5 à 2-3 milliards d'euros dégâts estimés. Bon, sans doute, ça serait plus maintenant si on remettait les pendules à l'heure du point de vue monétaire. Et puis, effectivement, on voit des photos de hangars explosés de tous les côtés.
1: Même la SEMVAT, là.
0: La SEMVAT, ouais. Les bus sont
1: l'hangar
0: pétés
1: de la SEMVAT,
0: côtés,
1: ouais.
0: Voilà, jusqu'à l'université Jean Jaurès, là, le bâtiment de la recherche, avec toutes les vitres soufflées. On va vers le monument, là.
1: Bah,
0: est-ce qu'on passe par la pelouse?
1: Je crois qu'on n'a pas le choix, si.
0: Alors, on va passer
1: par là, tu crois?
0: On fait le tour.

0: Alors il y a quelqu'un qui fait le tour aussi sur une trottinette électrique. Donc effectivement, c'est un bon endroit pour faire du vélo ou de la trottinette électrique. Donc ici, on est devant encore un panneau, hein, voilà, encore un panneau. Ça a coûté voilà, plein d'argent de refaire des choses. 2,5 milliards d'indemnisations versées par Total, ce qui est à la fois énorme et peut-être pas énorme. 8,5 millions d'euros de dons reçus par la mairie, donc des gens qui ont envoyé un peu d'argent. Et puis, avec cet argent, on a fait un certain nombre de choses. Ben, effectivement, on a soigné un certain nombre de blessures autant qu'on a pu. On a reconstruit des lycées, on a construit des bâtiments, etc. Donc, effectivement, il y a eu une forte mobilisation. À l'époque, donc, de Douste Blasi, qui était maire, qui n'est pas resté maire très longtemps, puisqu'il a pris un poste ministériel, je sais pas, à peu près un an après, ce qui a amené l'apparition dans la vie politique toulousaine de Jean-Luc Moudenc. Mais ensuite, la municipalité de Jean-Luc Moudenc, la première, agit. Puis ensuite, la municipalité de Pierre Cohen a agi. Dans ses actions de Moudenc et de Cohen, je crois que c'est Cohen qui a inauguré le monument, a été construit ici ce mémorial, sur l'endroit dégagé, replanté en pelouse et en arbuste. On a demandé à un artiste qui s'appelle Gilles Conant, lui et une équipe, de réaliser un monument. L'idée d'appeler Gilles Conant et son équipe, c'était d'appeler un artiste contemporain.
1: Il est d'ici,
0: il est né en 68. C'est un artiste toulousain qui a exposé aux abattoirs, qui a exposé à la chapelle des Cordeliers, qui a fait une grande installation à un moment donc, qui semblait tourner et qui s'appelait Reline au Moulin de Garonne et qui fascinait un peu les Toulousains parce qu'on la voyait dans la nuit. Alors Gilles Conant est un artiste assez particulier, il fait des grandes œuvres assez technologiques, en essayant de faire en sorte qu'il doit utiliser la lumière, parfois un peu le son, et en utilisant un minimum, et éventuellement zéro, éléments qui viennent de l'économie et de l'industrie, et qui seraient polluants. Donc il va utiliser éventuellement de l'électricité produite sur place par des capteurs solaires ou d'autres choses de ce genre, par des éoliennes, par le vent, peu importe. Et donc l'idée, c'est d'essayer de produire des effets lumineux visible par un grand nombre de gens, bouleversant, mais assez doucement, l'activité urbaine, enfin voilà, qui se signale un petit peu. C'est un artiste qui utilise la lumière, qui utilise le métal, qui utilise la technologie pour faire de grandes choses, au sens importante par la taille, mais peut-être intéressante aussi, grande, dans un autre sens de grande. Il a demandé, avec des sociétés qui fabriquent du métal, il a demandé qu'on plante un certain nombre de piquets, de bâtons, pour aller comme Serge Paille, mais c'est pas du tout des bâtons de Serge Paille. Alors je crois qu'il y en a 396 qui s'organisent dans un cercle et qui peuvent évoquer éventuellement des installations mégalithiques, c'est-à-dire les stone circles, hein, c'est-à-dire quelque chose qui sont des tours de pierre, de mégalithes. Mais là, c'est beaucoup plus léger. Là, l'idée, c'est de mettre juste des petits tubes en métal, en grand nombre, et qui vont créer un cercle avec des parties hautes et une partie plus basse, la partie centrale étant plus basse, pour évoquer le trou qui a été créé par le choc, l'explosion considérable qui s'est produite donc le 21 septembre 2001. Cette œuvre s'appelle...
1: Non, elle ne s'appelle pas d'ailleurs.
0: Elle ne s'appelle pas, il y a un titre qui est paradoxal, qui est sans titre, œuvre mémoriale, et donc qui a été commandée par la mairie de Toulouse en 2012, et je crois inaugurée en 2012. Et donc, si on le lit...
1: Les matériaux, c'est de l'inox, du béton poreux, du polycarbonate, des haut-parleurs. Ah, des haut-parleurs piézoélectriques pour le jour. Si on se met au centre, on va entendre des choses, je pense. Des LED rouges et blanches pour la nuit, des microcontrôleurs, des câblages et un ordinateur, programme génératif suivant les éphémérides. Il s'agit... Combien t'avais dit
0: 304... Je crois qu'il y en a 396.
1: Mais... 397, ouais. Voilà. Tubes d'inox de 60 mm de diamètre qui font une hauteur de 50 cm au centre, les plus petits, à 4 mètres, donc sur le cercle extérieur. Et la distance moyenne entre chaque tube est de 60 cm. Le diamètre total de l'œuvre est de 13,40 m. Voilà. Et le diamètre total de la plateforme, 30 mètres.
0: Alors, on va entrer un peu à l'intérieur, comme c'est indiqué sur le texte ensuite. Cette œuvre, elle est à la fois lumineuse et sonore. Effectivement, les tubes qui sont là sont un peu comme des sortes de tuyaux d'orgue, on va dire. Mmh. Ils émettent un son qui, pendant quelques années, n'a pas fonctionné, qu'on va voir s'il fonctionne en ce moment. Et donc, le jour, il y a une sorte de musique, on va dire, qui sort. Et puis, dans la nuit, ces tubes s'éclairent grâce à l'électricité qui est produite juste à côté par les panneaux solaires gigantesques qui produisent beaucoup plus que pour le
1: sculpteur qui est là. C'est ça, là, qu'on voit.
0: Donc, il y a des panneaux solaires qui sont eux-mêmes une œuvre d'art et qui sont en principe capables de donner l'électricité pour 4 ou 5 000 personnes. Vous voyez, hein, voilà l'idée. Alors, on va entrer dans la structure.

0: Là, nous sommes au centre de l'installation. C'est effectivement assez beau. Alors au centre, donc, c'est la partie où les tubes sont effectivement les plus bas. Et puis autour, il y a quelque chose qui monte. C'est à peu près la dimension d'un stone circle tel qu'on peut les voir en Bretagne, en Écosse, en Irlande ou ailleurs. Donc ces structures de l'âge du bronze qui ont été constituées par les hommes qu'on peut dire préhistoriques si on veut, et qui donc définissent un lieu de culte, un lieu mémoriel, on ne sait pas très bien. Parfois, il y a des tombeaux à l'intérieur. Et là, donc, c'est sans religion, préhistorique ou chrétienne, moderne ou musulmane si on veut, et qui, par le nombre des tuyaux, évoque évidemment le nombre des gens qui ont été tués, blessés, impactés, pour donner une structure qui, quand on est de l'extérieur, se dessine comme un cercle plus ou moins parfait, et quand on est à l'intérieur, plutôt comme une sorte de forêt de tuyaux qui font une musique permanente. Et le paysage extérieur nous apparaît depuis l'intérieur de la structure comme étant zébré par ces tuyaux qui sont là de tous les côtés, et ça crée un espace assez beau. Et alors, juste à côté de là, on voit effectivement la fumée qui sort, la colline de Vieille-Toulouse, au loin l'Oncopole, construit sur les emplacements de la catastrophe, et puis les immenses panneaux solaires très nombreux qui sont là, qui donc sont une sorte de réponse à la catastrophe industrielle. Donc il y a une sorte de triple réponse dans le lieu, qui est une réponse médicale, donc contre la mort, on va dire, qu'a causé la catastrophe. On a construit un centre ultra-moderne de lutte contre le cancer, contre l'idée d'une vieille industrie chimique, lourde, guerrière, enfin tout ce que l'on veut dans ce genre. On a mis des panneaux solaires qui proposent une production, disons, écologique. Et contre, quelque part, l'industrie et ses dangers, on a mis une œuvre d'art. Et le choix a été fait par la municipalité de mettre une œuvre d'art nettement contemporaine, quelque chose qui évoque, sans évoquer précisément, à la fois les morts, les blessés, la Renaissance peut-être, et on va dire ces vieux lieux religieux que sont les stone circles, tout en n'étant pas du tout un stone circle, puisque c'est effectivement très léger, à des matériaux modernes. On a là quelque chose qui d'ailleurs ne dit pas non à l'industrie, parce que ces tubes sont des productions industrielles, et donc il essaie de réconcilier les deux mémoires dont il est question ici, la mémoire de la catastrophe, donc des morts, des blessés, des destructions, etc., on va dire du scandale industriel probable qu'a constitué cette explosion, même si peut-être d'autres raisons que le scandale industriel peuvent être léguées. Et puis d'autre part, la deuxième mémoire, qui est la mémoire du travail de dizaines de milliers d'ouvriers qui, pendant 100 ans à peu près, ont travaillé de manière courageuse à produire pour la France, pour l'Europe, des engrais, aussi d'ailleurs de l'armement, mais ici fondamentalement des engrais, qui ont permis de nourrir la France, etc., de la révolution agricole des années 50, 60 et autres, et qui ont travaillé pour certains au risque de leur vie, soit dans les pollutions industrielles qui ont eu lieu, soit brutalement, comme les gens dont on a vu le nom là-bas, qui ont été tués par l'explosion elle-même. Hein, voilà. Et donc c'est une œuvre qui essaie de rassembler un petit peu les différentes mémoires et quelque part les Toulousains autour de quelque chose qui est une catastrophe qui a à la fois détruit Toulouse, mais contribué à la mémoire de Toulouse. Au demeurant, c'est une mémoire un peu répétitive, puisque Toulouse a été le lieu de catastrophes industrielles, de grands incendies à travers l'histoire. Hein, par exemple, le quartier de l'hôtel La César a été incendié complètement à la fin du Moyen-Âge. Toulouse est une ville de feu et de destruction.
1: Yves, regarde. En fait, tu as vu sur les grands
0: sur
1: poteaux.
0: Les plus grands, là je vois écrit Abderrazzak
1: Tahiri.
0: C'est une des victimes de la catastrophe, donc certains tubes, les plus grands, effectivement portent les noms. Voilà ici Gilles Chenu, Philippe Bocle. Et donc de manière très discrète, parce qu'il faut vraiment
1: très discret,
0: le voir.
1: Ouais.
0: Il y a effectivement les noms des victimes. Et on a l'impression, quand on est dedans, d'entendre à la fois par moments comme un vent qui souffle légèrement, mais aussi des cris, des gémissements de fantômes,
1: ouais.
0: Un peu des morts qui viendraient parler. Donc c'est assez beau. Et je dois dire que parfois on se moque un peu de l'art contemporain, parce que effectivement parfois c'est un peu ridicule, ça fonctionne à coup de subventions et de tout ce que l'on veut. Mais là, on est devant une œuvre qui est peut-être plus parlante que si on avait mis une sculpture, une espèce de monument aux morts. On est dans l'axe de l'atterrissage ou du décollage de Blagnac. Et donc, toutes les 5 minutes, plus ou moins, un avion passe au-dessus du lieu.
1: Mais est-ce que tu ne penses pas que justement ces bruits, et notamment nos voix ou l'avion qui passe par-dessus, c'est ce qu'on entend là qui se répercute?
0: Peut-être, oui. En tout cas, ça fait une, un poème sonore.

0: Alors là, on sort de cet espace-là et on va continuer à faire le tour. Il n'y a toujours absolument personne, vers les arbres qui poussent peu à peu, hein, des peupliers, quelques saules, des frênes, et puis des panneaux qui entourent et qui expliquent effectivement ce qui se faisait ici. Et ce qui est assez joli, puisque en dépit du froid qu'il fait aujourd'hui, c'est le printemps. Il y a des pâquerettes qui sont en train peu à peu, à mesure qu'on fait l'émission de radio, comme la lumière monte peu à peu, de s'ouvrir lentement. Et à la fin de l'émission, les auditeurs ne le verront pas, les pâquerettes peut-être sont ouvertes. Et il y a du trèfle abondant, et je serais porte à parier que si on passait un long moment, Sarah et moi, à chercher, on en trouverait un à quatre feuilles. Donc il y a le long de cette promenade des panneaux un peu partout explicatifs.
1: Voilà, c'est l'histoire.
0: L'histoire de l'industrie, ouais. Les mutations du secteur chimique sud-toulousain. Et puis effectivement, les quartiers qui ne sont pas très loin, en palo, ouais. Dont tu es vu en prenant le bus, hein, qui nous a fait faire tout un tour. Et puis effectivement, l'arénerie, où on était il n'y a pas très longtemps pour faire une exploration sur place, la Faourette, Bagatelle, ouais. Et on voit effectivement, quand on fait l'inventaire, des quartiers, on dit sensibles à Toulouse, c'est-à-dire des quartiers qui entourent à peu près la ZF, c'est-à-dire ce qui était en première ligne quand ça a explosé. Donc c'est une explosion pour les pauvres, en gros.
1: L'hôpital Marchand, ouais.
0: C'est une explosion aussi pour les fous, enfin si ouais. On peut appeler des fous. L'hôpital Marchand, l'hôpital psychiatrique, a été extrêmement impacté. Et ce qu'on m'a raconté à l'époque, c'est que ce qu'on peut appeler les fous ne sont pas tellement affolés, sont restés relativement calmes, alors que là où j'étais, quant à moi, au lycée Fermat, un certain nombre de professeurs se sont littéralement volatilisés, affolés, effrayés. Et donc parfois, les gens les plus sages, les plus instruits, savent moins affronter la catastrophe que ce qu'on appelle les fous. L'Office national industriel de l'azote, émergence d'une industrie chimique sud-toulousaine. Alors ça, c'est des panneaux qui évoquent effectivement l'industrie. Et les anciens ouvriers de l'ONIA, APC, AZF, ont tenu beaucoup à ce qu'il y ait tout cela, parce que pour eux, pour la plupart des gens qui travaillaient là, et je ne parle pas des patrons, ce n'est pas l'industrie qui est directement responsable de la catastrophe. Ils ne croient pas à la thèse, finalement, de la justice. Et donc, c'est particulièrement compliqué de se dire qui est précisément le coupable. Est-ce que c'est tel ou tel ouvrier? Est-ce que c'est le patron d'AZF? Est-ce que c'est un ingénieur? Est-ce que, ce n'est pas très clair. Évidemment, Total a joué sur ces incertitudes pour payer le moins possible, même s'ils ont payé quand même pas mal. Et puis, il y a une sorte de zone un peu de doute dessus. Ce qui est troublant dans ce lieu pour moi, c'est à quel point ce lieu est vide alors qu'il était plein quand il y avait de l'industrie. Il y avait de la fumée qui sortait de partout, il y avait des dizaines et des dizaines d'ouvriers qui travaillaient là, il y avait des entrepôts. Je me souviens de l'avoir visité, en 87, 8, 9, 10, je ne sais pas très bien. Il y avait des sacs partout, ça puait, ça fumait, c'était redoutable. Il y avait des gens à l'intérieur. Et là, je vois ce lieu, c'est plus désert que le plus désert des parcs toulousains. Le lieu n'a visiblement pas été approprié par les Toulousains, même si on a aperçu un jogger tout à l'heure qui circulait, un jeune avec sa trottinette, deux chiens solitaires qui se promenaient. On dirait que c'est pas un lieu de promenade pour les gens du quartier. Il est vrai que dans ce quartier, probablement, personne n'habite toujours. Pour y accéder, il faut remonter cette grande avenue extrêmement désagréable au-delà de la Rocade. Et donc, c'est un lieu où on n'a pas envie d'aller. Et on est près de vraiment de la Rocade, etc. Et là, ça se renature. Ce lieu qui est le lieu même de la pollution est un lieu maintenant devenu un lieu écologique, si on peut dire. Hein. Peut-être que dans les profondeurs du sol, il y a des saloperies encore qui traînent, mais bon.
1: Mais comme à Tchernobyl. Hein.
0: C'est un peu comme à Tchernobyl. Oui, c'est un peu un côté de Tchernobyl, oui, c'est ça. Quelque chose comme ça. Une catastrophe moins impressionnante que Tchernobyl, parce que ses conséquences sont plus limitées, mais un peu de même nature quelque part. Hein. On est vraiment dans le temps des catastrophes, en effet. Et on le vit tous les jours en écoutant la radio, la télévision, en regardant des films, en voyant aussi l'effondrement de certains de nos amis, de nos proches, d'institutions. On a l'impression que cette explosion est, non pas la première exactement, mais en tout cas qu'elle inaugure une succession de catastrophes locales et planétaires, et parfois de catastrophes intimes qui n'arrêtent pas de se produire tout autour de nous, on le sait bien, et qui marquent vraiment ce début du troisième millénaire. On comprend assez bien que les gens n'aient pas très envie de revenir régulièrement, parce que même si ce lieu est agréable, beau, il est un lieu fondamentalement angoissant. On se dit, il y a quelque chose qu'on va commémorer, oui, mais on commémore quelque chose qui commence en réalité. Tandis que quand on va sur les mémoriels de la guerre de 14, on peut ou on pouvait se dire, c'est la DRDDR, c'est fini. Tandis qu'ici, c'est pas la DRDDR, on dirait que c'est plutôt la première des premières, ou en tout cas une des premières qui inaugure ce temps terrible qui est manifestement le 21e siècle, ou peut-être encore pire, le troisième millénaire, où on doit se dire que peut-être l'humanité pourrait, pour le bien ou pour le mal, disparaître. Et par exemple, l'avion qui passe au-dessus de notre tête transporte peut-être des touristes qui viennent, je ne sais pas d'où, du Maroc ou d'ailleurs, ou de Tunisie, ou qui vont en Espagne ou aux États-Unis, qui vont bronzer leurs fesses quelque part, ou qui en reviennent, et qui passent au-dessus de la catastrophe, et qui contribuent tranquillement à la catastrophe planétaire, par la pollution, par les destructions, qui peut-être aboutiront même à la fin de Radio Radio.
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0: Malaga.
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0: On passe...
1: Alors, on change complètement de sujet, mon cher Frédéric, puisqu'on va partir en Égypte chez Youssef Chahine.
2: Chahine, ouais.
1: Grand cinéaste égyptien.
2: Le destin, ouais, de 1997. Oui, Chahine, comme, qui nous a quittés il y a déjà 18 ans, hein, 2008, voilà, qui a tourné un peu plus d'une trentaine de films, qui a commencé dans les années 50, dans un style typiquement film égyptien, chanté tout ça avec des stars de la chanson comme Férouz, Alatrache, des choses. Voilà, il partira aux États-Unis aussi, hein, faire des études. C'est un grand amoureux du cinéma, notamment de la comédie musicale. Hein, voilà. Ah bah, d'ailleurs, dans beaucoup de ses films, il y aura jusqu'à la fin de la chanson, de la danse, des numéros musicaux. Et c'est vrai qu'il a une grosse carrière, et c'est vrai qu'en France, me semble-t-il, alors pas la critique, mais en tout cas le grand public l'a connu surtout avec L'Émigré, qui était son précédent film, qui avait fait scandale, et notamment qui a été interdit dans les pays arabes parce qu'il représentait le prophète. C'est un sacrilège, comme on le sait, pour certains. Et du coup, ça avait fait beaucoup de bruit. Et donc, à partir de là, il a une petite reconnaissance. Et c'est vrai que Le Destin aussi, qui sera présenté à Cannes, où il aura le prix du 50e anniversaire, va marquer les esprits, être un beau succès sale. Et moi, j'ai découvert sur le tard aussi un certain nombre de films grâce à des ciné-clubs et tout ça, à la télé.
1: Gare Centrale,
2: qui est un très beau mélodrame, qui est peut-être même bien meilleur que Le Destin, mais pour des raisons très diverses. Hein. Mais pendant le Covid, on a eu la chance sur Netflix, ils avaient vu 4-5 films de Youssef Chahine, notamment Ciel d'Enfer, je crois, qui a fait découvrir Omar Sharif. Et puis il y avait Saladin, qui était un peu à la gloire de Nasser, hein, le président égyptien. Découvert aussi Adieu Bonaparte, moi, avec Patrice Chéreau en rôle de Bonaparte, hein, qui était un film très intéressant sur Napoléon et l'Égypte. Voilà, il y a beaucoup de films, Le Moineau, et puis des films. Il a fait une trilogie qui s'appelle Alexandrie Pourquoi, Alexandrie Encore et Toujours, Alexandrie New York, qui est un de ses derniers films, qui était, comme il était né à Alexandrie, donc il a voulu faire un hommage à cette ville, cosmopolite et tout ça. Et voilà, il finira avec Le Chaos.
1: Puis il va tourner avec Dalida aussi.
2: Alors, c'est là aussi, Dalida, Le Sixième Jour aussi, qui fait un peu parler de lui à l'époque, puisque Dalida jouant dans ce film. Je crois qu'elle ne chante pas, hein, de mémoire, mais je ne l'ai pas revue. Mais en tout cas, elle était très bien dans ce rôle de mère. Donc voilà, c'est un cinéaste assez éclectique, mais avec toujours des sujets quand même assez sociaux. Je pense aussi à La Terre, par exemple, sur le monde paysan, entre les propriétaires et les paysans. Donc un très beau film qui fait référence peut-être à La Terre de Dovzhenko ou des choses comme ça. Et puis il avait fait un film aussi, Un jour le Nil, qui était une commande du gouvernement égyptien et qui ne sera pas content, comme souvent dans les pays un peu autoritaires, comme en Union soviétique. C'est pas la gloire du régime, et le film a été charcuté, remonté. D'ailleurs, pour lui, c'était une grosse blessure. Et puis donc, dans les années 90, là justement, avec L'Immigré et Le Destin, pareil, la censure va faire un peu son travail, va être critiqué. Puisque l'histoire du destin, ça raconte surtout le personnage assez emblématique de la culture musulmane, qui était un poète, un médecin, un juriste, qui était Averroès au XIIe siècle. Et donc, on suit ce personnage-là, avec bien sûr d'autres, qui est confronté à la fois à une montée en puissance des extrêmes religieux, qui tentent de prendre le pouvoir, parce qu'on est en Andalousie, hein, je ne sais pas préciser, on est en Andalousie. On sait que les Arabes sont venus jusqu'en Espagne, et puis il y a un mélange, on voit bien dans le film, de culture, entre culture hispanique, culture arabe, pardon. Et Averroès représente un peu cette ouverture, cette culture, le côté magnanime, ouverture sur les autres. Critique aussi de l'interprétation du Coran, puisque c'est quelqu'un qui dit qu'il faut remettre en cause certaines choses, qui lui voulait l'hydre de pas mal de personnages. Et le calife, qui est son ami, qui est quand même un homme de pouvoir, qui doit combattre aussi contre les chrétiens, est un proche de lui parce qu'il il donne des conseils, mais le calife est quand même quelqu'un d'assez orgueilleux, qui prend des décisions un peu tout seul et parfois le met de côté. Notamment, il y aura un moment où un homme doit être exécuté et Averroès décide, comme il est juriste, avocat, de ne pas le condamner à mort, mais de l'emprisonner à vie. Et ça va lui causer du tort puisque le calife dit qu'on remet en cause sa parole, donc il va un peu l'éjecter du pouvoir. Et puis en parallèle, il y a le fils du calife, Abdellah, qui est un homme qui aime la musique, qui aime la culture, la philosophie, puisque Averroès a traduit notamment beaucoup de Aristote, fait des commentaires de l'œuvre d'Aristote. Abdellah, pourtant quelqu'un qui aime la musique, qui aime danser, qui aime se cultiver, à un moment donné, il va être kidnappé par des extrémistes, va lui laver le cerveau de manière très brutale, hein, coercition, violence, on va l'emmener dans le désert sans boire. Alors un peu par enchantement, je dirais que c'est peut-être un peu rapide, un peu facile, va... suivre la cause de ces extrémistes et va en vouloir à son père et à Averroès. Je vais pas raconter tout le film, mais en tout cas, comment ça peut basculer. Même si quelqu'un qui est assez ouvert, d'esprit assez intelligent, peut basculer aussi dans l'extrémisme. Et le film raconte ça en filigrane. Donc on est en 97. 4 ans avant les attentats d'Al-Qaïda aux États-Unis, mais le djihadisme ou les extrêmes existent depuis longtemps, même dans les années 80 au Liban, avec le djihad islamique. Et puis, il y avait les Frères musulmans qui ont été créés en Égypte et considérés, moi maintenant, parce que c'est quelque chose qui s'est un peu, comment dire, modéré, mais qui était considéré comme un agent terroriste hein, pour pas mal de pays arabes. Donc voilà, et je pense que Chen, en faisant ce film-là, veut un peu mettre en garde de ce qui pourrait se passer, de ce qui est en train de se passer. Alors, on peut dire que c'est un peu naïf, une sorte de dialisme de la part de Chaïr, en pensant que, aussi à travers la littérature, la poésie, la science, on peut combattre, et je pense qu'on peut, mais de penser que le film va peut-être éclairer, aider les gens. On voit bien que l'histoire donne tort à Youssef Chaïr, mais en tout cas, ce qui est beau aussi dans le film, c'est ces trois moments chantés. Et je pense aussi, comme on sait que chez les islamistes, notamment, que tout ce qui est plaisir, désir, le fait de chanter, là, on voit des gitanes, notamment cheveux longs, avec des grandes robes qui se trémoussent, on va dire ça comme ça, est mal perçu. Et je pense que quand il met ça dans son film, c'est aussi pour un petit clin d'œil, un pied de nez à tous ces gens-là. Et ça amène de la fraîcheur. Et les morceaux composés par Kamal El-Tawil et Yahya El-Mouzi sont des super morceaux. À la fois oriental, espagnol par moment, là, les sons. Et c'est une très, très belle très musique. Et puis voilà, tous les acteurs sont super. Il y a un autre personnage dont je n'ai pas parlé, qui débute le film, c'est Joseph. Joseph, en fait, ça commence à Carcassonne. Hein, c'était tourné à Carcassonne, où son père, qui a traduit Averroès en français, va être brûlé comme hérétique. Et lui va récupérer les livres qu'il a traduits, les amener en Andalousie pour les protéger. Et il fera le chemin inverse, en protégeant les œuvres d'Averroès, en essayant de les ramener en France, parce que lui, il parle arabe et français, il va les traduire. Donc, il va faire un parcours inverse, ramener en France pour protéger les livres. Donc, il y a aussi ce personnage qui est super passionnant et d'essayer de protéger cette culture. Et notamment, le final finira sur où Averroès va être banni. Ses œuvres sont... Il y a des autodafés. On brûle ses livres. Le calife donne l'ordre même. Et je crois que, historiquement, c'est vrai qu'il a été banni. Le calife l'a un peu mis de côté. Et quand Joseph vient le voir, il dit « J'ai réussi à protéger vos œuvres », il va prendre un de ses livres devant un islamiste, il va le mettre au feu, le plan finit là-dessus. Il a l'air de dire, je le brûle, mais il sait que son œuvre est sauvée, que ses idées vont pouvoir continuer dans l'avenir à être étudiées, transmises. Donc voilà, donc c'est un film qui est assez généreux, qui est beau, parce qu'il y a quand même beaucoup de figurants. On sait, quand il a fait Saladin, il y avait un nombre de figurants assez impressionnant. Il y a un côté peplum par moment. Un gros mélodrame aussi musical. Donc vraiment, c'est un plaisir de revoir le film, même si voilà, c'est une sorte de naïveté chez Chaïr, je pense, à travers ce film-là. En tout cas, il sera récompensé, comme je disais, par le 50e anniversaire là, à Cannes. Une reconnaissance tardive. Et dans les bonus, donc, il y a Amal Germazi, qui est une jeune universitaire qui enseigne le cinéma, qui raconte un peu l'œuvre, qui réexplique l'œuvre de Chaïr, et puis les déboires avec la censure. Et puis, il y a un petit documentaire de 25 minutes produit par Hubert Balzan, qui a produit aussi le destin, qui revient sur le tournage du film. On voit des extraits du tournage, et puis Chaïr qui parle très bien français, comment il voit le cinéma, comment on fait du cinéma. Il parle des jeunes qui veulent faire du cinéma, mais faire du cinéma, ça demande de l'engagement, du temps, il faut vivre pour ça, c'est pas évident. Donc on peut pas être cinéaste ou acteur comme ça. Donc il est assez intransigeant, mais comme il dit, j'ai 70 ans parce que 80, les jeunes, je tourne avec des jeunes, et c'est eux qui vont faire la passation de pouvoir, c'est eux qui vont continuer le cinéma. Donc il aime bien travailler avec les jeunes, c'est ce qu'il dit. Et c'est vrai que, on voit dans le tournage, il y a énormément de jeunes autour de lui, dans les scripts, les assistants. Donc voilà, c'est quelqu'un qui, je pense, qui aime transmettre, et ça se ressent à travers le film. Donc voilà, de ressortir ou sortir, comme on disait tout à l'heure, pour la première fois, Le Destin est un beau moment. Et enfin, bon moment, d'une certaine manière. Enfin, c'est un bon choix, je trouve. Et puis, peut-être qu'il y aura d'autres films de Chaïr, je ne sais pas. Il y a peut-être eu des coffrets à un moment donné, je crois, il y a quelques années.
1: Il y a un coffret qui est sorti il y a quelques années, avec Gare Centrale, avec voilà. Des œuvres.
2: Et le souvenir qui nous reste encore aujourd'hui de Chaïr, c'est quand vous allez au cinéma, si vous allez voir un film distribué par Pyramide. Je ne sais pas si vous voyez, c'est la Pyramide de Gizeh. Il y a marqué, c'est signé par Youssef Chaïr, c'est lui qui a fait le petit design. Voilà. Donc, vous pouvez avoir encore le nom de Youssef Chaïr à l'écran quand vous allez voir un film distribué par Pyramide. Voilà.
1: Merci beaucoup.
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Bonsoir à toutes et à tous, vous êtes bien sur les ondes de Radio Radio 106.8 FM en direct de la Jaman émission numéro 298, bien sûr. Et oui, on vient de passer l'heure d'été, enfin pas l'heure d'été, mais le 21 juin avec la fête de la musique qui s'est fortement bien passée à Toulouse. J'espère que vous avez été présents pour danser, en fait, que ce soit sur n'importe quel mouvement, n'importe quelle musique. Et voilà, c'est parti pour l'été. C'est parti pour la 298. On est sur la 298e émission. Bientôt la 300e, on vous prépare quelque chose avec tous les copains qui vont pouvoir se libérer pour pouvoir passer quelques morceaux ensemble, potentiellement pendant 4 heures sur les podcasts. Bien sûr, vous pouvez retrouver les podcasts sur radioradio.net et sur le Mixcloud. Tout de suite, Serenity International Herb, Jaman émission numéro 2.

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0: drogue.
1: L'agenda de Radio Radio Plus vous recommande l'exposition Ivresse au musée Paul Dupuis jusqu'au 29 septembre. Le musée Paul Dupuis est le musée des arts précieux de Toulouse. Cette exposition montre comment l'alcool exerça une fascination ou provoqua des mises en garde au fil des siècles. Le parcours présente ainsi l'histoire des représentations du boire et de l'ébriété en France, par le biais d'affiches principalement, mais aussi de dessins, d'estampes, d'objets et peintures issus des collections municipales. Il s'agit d'un voyage dans le monde de l'ivresse qui s'intéresse autant à la célébration du boire qu'aux discours de condamnation qui l'ont accompagné au fil des siècles. Le visiteur est ainsi confronté à l'évolution du regard porté sur l'alcool à travers l'histoire de l'art et des représentations populaires entre euphorie collective, rituel social, outils publicitaires et problèmes de santé publique.

Nous écoutions le Chœur infernal, extrait d'Orphée aux Enfers, opéra d'Offenbach, créé en 1858 et révisé en 1874, interprété ici par le chœur et l'orchestre du Capitole sous la direction de Michel Plasson. L'exposition Ivresse, proposée par le musée Paul Dupuis, est visible jusqu'au 29 septembre à Toulouse. Le parcours est divisé en deux sections, boire et déboire. La première section explore les dimensions festives, symboliques et sociales de la consommation d'alcool. Des bacchanales antiques au café du XIXe siècle, les œuvres exposées montrent comment le vin et les spiritueux ont longtemps accompagné les célébrations religieuses, les banquets ou encore les moments de convivialité. Avec l'essor des alcools industriels au XIXe siècle, l'imaginaire publicitaire contribue à glamouriser la boisson, souvent incarnée par des figures féminines séduisantes sur les affiches et les images populaires. Cette esthétique de la fête et du plaisir contraste fortement avec les discours médicaux et moraux qui émergent à la même époque. La seconde partie de l'exposition met en lumière le basculement progressif de l'ivresse vers un sujet de condamnation sociale et sanitaire. Les artistes y représentent avec un réalisme de plus en plus cru les effets physiques et psychologiques de l'alcool dans un contexte marqué par l'augmentation massive de la consommation au XIXe siècle.

Nous écoutions Annie Cordy, il s'agit de son premier succès, c'était en 1953. L'exposition Ivresse se poursuit jusqu'au 29 septembre au musée des arts précieux Paul Dupuis à Toulouse. Ivresse interroge les mécanismes sociaux et politiques qui façonnent encore aujourd'hui notre rapport à l'alcool, tiraillé entre campagnes de prévention, traditions viticoles et enjeux économiques. Une exposition essentiellement constituée d'affiches publicitaires qui propose un parcours au cœur des représentations liées à l'alcool.

0: Nous écoutions Boris Vian, Je bois, c'était en 1956. L'exposition Ivresse est visible jusqu'au 29 septembre au musée des Arts Précieux de Toulouse, le musée Paul Dupuy, une exposition consacrée à l'histoire des représentations liées à l'alcool, avec principalement des affiches, mais également des dessins, des estampes, des objets et des peintures issues des collections municipales. Outre les deux sections boire et déboire qui découpent le parcours de cette exposition, une salle accueille la reconstitution d'un bar de la Belle Époque où sont rangés des verres, bouteilles, caves à liqueurs qui sont issus des collections du musée Paul Dupuy. L'exposition Ivresse jusqu'au 29 septembre au musée des Arts Précieux Paul Dupuy à Toulouse.
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Ah oui, oui, oui. Oui, absolument. Oui, excusez-moi, j'étais donc en train de consulter mes fiches. Oui, effectivement, oui, il nous manque, vous avez dit, la fréquence. Il nous manque la fréquence, c'est 100, combien? Alors, qui c'est qui connaît la fréquence? On se réveille, qui connaît la fréquence? Oui, très bien, Raymond, 106,8 pour les plus de 60, 70, 80, 90, 100, 110, je vous en mets 120, 130. Et pour 150, bien jusqu'à 150 ans, vous pouvez écouter cette émission, cette radio sur 106,8 Radio Plus.

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